0: C'était Les Rois du Monde, une chanson tirée de la comédie musicale Roméo et Juliette, de la haine à l'amour, un spectacle qui date de 2001.
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0: 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Avec Isabelle Duval, directrice des projets du développement au CEL, le mot imposé est aujourd'hui avion.
2: Alors, avion, c'est ce que je prends tous les trimestres pour me rendre en Afrique et visiter nos partenaires. Je pense qu'un des voyages les plus mémorables, c'est dans les petits avions à l'est du Congo, où on est peut-être quatre dans le petit avion et qu'il y a un orage droit devant. Mais les pilotes s'amusaient en se disant « Oh là là, on va droit devant !» Et moi, j'avais très peur derrière. C'est de l'humour de pilote, apparemment. Au final, ça s'est bien passé. Avant, j'avais pas peur du tout de prendre l'avion, parce que ça bouge pas, les gros avions. Mais depuis que j'ai pris ces petits avions, je me suis rendu compte que finalement, un avion, c'était assez fragile, quoi. Donc voilà, c'est plus ce genre de vol-là qui, après, quand je montais dans des gros avions, j'étais là, en fait, on peut s'écraser.
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1: Avec Jonathan Mpassi Mayala, président du CEPROMOR, le mot imposé du jour est santé.
2: La santé, c'est le bien-être. Je peux dire le bien-être holistique. Parce que la santé, ce n'est pas seulement physique, mais il y a aussi cette santé mentale, morale et aussi psychologique. Et c'est tout ce travail que nous faisons. Par exemple, un centre de santé dans un village, nous n'apportons pas seulement les médicaments ou les matériels, mais nous apportons aussi l'évangile. Dans nos centres de santé, souvent nous écrivons, nous soignons, mais c'est Dieu qui guérit. La santé, ce n'est pas seulement le fait d'aller à l'hôpital et voilà, retrouver la santé, mais quand dans un village, il y a une solidarité, il y a cette entraide, là, les gens seront en bonne santé. Et le bien-être, c'est les bons résultats que nous pouvons obtenir dans toute action de développement.
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2: Bonjour l'Alsace! Aujourd'hui dans Colombage, l'émission consacrée au patrimoine architectural strasbourgeois et alsacien, on part à la découverte du MAMS, le musée d'art moderne et contemporain de Strasbourg. En compagnie de Catherine Mogg, collaboratrice au 5e lieu, on se retrouve au pied de la statue qui trône devant le bâtiment, un cheval en bronze dont nous découvrirons bientôt la signification. Mais avant d'en savoir plus, jingle ! Situé à deux pas de la Petite France, le MAMS fait face au pont couvert et au barrage Vauban, deux arrêts incontournables de ce célèbre quartier. Ouvert en 1998, il est également à proximité de l'ENA, l'École nationale d'administration, fermée en 2021 pour être remplacée par l'ISP, l'Institut du service public. Et de l'autre côté, on retrouve donc le MAMS, dont la construction a été lancée en 1988. Sans plus attendre, zoom sur son architecte et ce qui l'a inspiré.
3: Alors, l'architecte Adrien van Zitbert est un architecte et urbaniste français qui est né en 1932 à Paris. Il a beaucoup travaillé à Paris, en région parisienne, et il a également construit une cité pour des étudiants à Montpellier. Il a travaillé à Avignon. Et voyez-vous, pour ce musée-là, son inspiration lui vient plutôt de la basilique Saint-Servin de Toulouse. On va parler vraiment de nef. On était ensemble à la cathédrale. Hein. Ici, on parle de nef moderne, de nef de musée, pour cet espace intérieur qui est vraiment en verre et qui mesure 100 mètres de long, 10 mètres de large et 25 mètres de haut. Et c'est vraiment de cet espace-là que l'on peut rayonner, découvrir le musée dans son intégralité.
2: Que l'on soit en bas, derrière la verrière ou bien quelques étages plus haut, la vue offerte sur la Petite France est exceptionnelle. En ce qui concerne sa disposition, le MAMS n'a d'ailleurs pas lésiné sur le nombre d'ouvertures.
3: Ce qui est intéressant, c'est que, en parlant des ouvertures, toutes les ouvertures sont concentrées vers la vieille ville. Moi, travaillant également pour le service éducatif des musées, nos bureaux, en fait, sont de ce côté-ci, à droite, du côté de la gendarmerie, où il n'y a pas d'ouverture. Et là, c'était la volonté aussi de l'architecte, hein, de montrer finalement la vieille ville. Et quand on est sur la terrasse, quand le restaurant est ouvert et qu'on peut boire un bon thé ou un bon café ou peu importe autre chose, on peut admirer en toile de fond la cathédrale. Donc c'est vrai que c'est absolument magnifique. Et d'ailleurs, il y avait régulièrement des mariages et des réceptions qui étaient organisées sur le toit du musée parce que c'est un endroit qui vaut le déplacement.
2: Petite précision, ce n'est pas du grès rose des Vosges que l'on retrouve dans les matériaux de construction, mais du granit plus résistant aux intempéries. Aussi, il ne vous aura peut-être pas échappé que d'immenses graffes recouvrent toute une partie des murs extérieurs du MAMS, des graffes réalisés en 2018 pour les 20 ans du musée et sur lesquels Catherine Mogg revient avec plaisir.
3: Voilà, alors on a de la chance de pouvoir encore admirer ce beau travail, ce graphe que nous avons sur le musée d'art moderne et contemporain, réalisé par le groupe FAIL, qui a été créé par deux hommes, les deux Patrick, on peut les surnommer là aussi des deux Patrick, hein, Patrick McNeil et Patrick Miller. L'un est né au Canada, l'autre est né aux États-Unis et c'est en 99 qu'ils ont créé donc ce groupe. Et c'est intéressant parce que normalement, FAIL, c'est l'échec également, alors que leur travail est vraiment positif. C'était très coloré aussi, hein. Ils alternent différentes techniques, différentes couleurs. Et ici, en l'occurrence, pour le musée d'art moderne et contemporain, ils ont choisi de ne travailler qu'en noir et blanc. Alors, comment ils travaillent? Déjà, ils se sont rencontrés très jeunes, puisque c'était des complices dès le lycée. Ils ont commencé à faire de la sérigraphie en fait, ensemble. Après, ils ont effectivement continué donc, leurs études et ils ont créé leur studio et leur atelier aux États-Unis. Et ils sont venus à Strasbourg, invités donc, par la conservatrice du musée d'art moderne et contemporain, Estelle Pietrick. Et puis à l'époque, c'était aussi Madame Pigeaudier, la directrice des musées de la ville de Strasbourg, puisqu'on sortait d'une grande exposition au musée d'art moderne et contemporain qui s'intitulait Laboratoire d'Europe. C'est important pour les propos en fait qui vont suivre. Donc ils ont été invités à venir à Strasbourg. Je me souviens, c'était au mois de novembre, décembre, juste avant le marché de Noël ou pendant le marché de Noël. Et ils ont visité la ville, ils ont visité la région, ils ont visité là aussi le Mont Saint-Odile. Donc vraiment tout un périple en fait en Alsace.

0: de Strasbourg. Et c'était intéressant parce que dans cette exposition Laboratoire d'Europe, on présentait également au public beaucoup de gravures et il y avait des gravures anciennes de la fin du 19e, début du 20e siècle où on pouvait voir hein, ces fameux toits avec ces hauts toits pontus et ces petites lucarnes et ils s'en sont finalement inspirés pour nous raconter donc cette belle histoire. Et son chemin ne va pas s'arrêter au toit de la ville puisque cette femme elle va continuer là aussi en découvrant Strasbourg. Qu'est-ce qu'ils ont vu? Ils ont forcément vu que les cigognes étaient importantes pour l'Alsace et vous avez effectivement sur ce panneau-là la représentation donc d'une cigogne que vous avez tout en haut avec toujours cette femme qui dans ses bras tient un petit lapin. Et ce qui est aussi récurrent dans le travail de Fail, c'est d'avoir souvent une lune ou une terre qu'on voit en arrière-plan. Donc il y a souvent une référence là aussi aux astres et c'est très intéressant parce que même dans leurs travaux très colorés qu'ils ont réalisés pour d'autres villes, on a effectivement cette représentation-là. Alors, il parlait de démon aussi hein, dans le poème que vous voyez ici devant vous, ce loup avec ses tatouages hein, que vous avez effectivement sur son corps.
1: Catherine Mogg porte maintenant à notre attention la date 1986 inscrite sur l'un des murs. Mais que signifie-t-elle ?
0: Alors, il faut se replonger dans le contexte d'un Américain ou d'un Canadien qui vit donc outre-Atlantique, puisque là, ils sont pas chez nous, en fait, en Europe. Et 1986, c'est en fait, pour eux, ça a été un choc, le crash de la fusée Challenger. Et ce qu'ils voulaient nous montrer, en fait, hein, en représentant là aussi toute cette technicité, en représentant les astres, en représentant la lune, tous les voyages que l'on peut faire, c'est que le voyage de cette fusée Challenger a duré que quelques secondes. Donc on a beau là aussi avoir les moyens, on est capable en fait d'aller dans l'espace, mais à un moment donné, bah, là en l'occurrence, au bout de quelques secondes, hein, la fusée en fait a explosé. Et ça a été un choc en fait pour eux, parce que parmi les membres de l'équipage, il y avait une femme, une institutrice. Et bien entendu, ils sont tous morts. Donc si vous voulez, si je vous explique ça, c'est que pour eux, il y a eu un avant Challenger et un après Challenger.
1: Avez-vous réussi à trouver cette date? Pas de panique, vous avez tout votre temps. On continue néanmoins avec d'autres éléments.
0: Alors ici, c'est intéressant parce qu'on est au coin. Vous voyez qu'il y a de l'eau, il y a toujours une femme, une jeune fille qui peut éventuellement guider les deux artistes qui sont dans leur barque hein, et qui avancent tous les deux. Et regardez ici, c'est intéressant parce que c'était justement, c'est pour ça que je vous ai évoqué le marché de Noël. Il faisait froid au mois de novembre, décembre, il faisait gris, hein, un petit peu comme aujourd'hui. Et vous avez aussi ces boules qu'on vendait hein, au marché de Noël. Et là, ils l'ont un petit peu détourné avec cette boule que vous avez sur ce panneau-là. Mais c'est aussi le retour, comme on l'a lu dans le poème, hein, au démon avec les anges, avec les angles. Vous avez cette femme avec ses ailes et vous avez là aussi l'inscription du groupe The Fail sur le gilet de ce diable que l'on voit sur le toit de cette maison avec encore une fois ses tuiles en forme de queue de castor. Donc on a une femme avec là aussi sa coupe de cheveux très très très asymétrique et vous avez ce diable que vous apercevez dans l'ombre et on voit écrit The Fail et il y a encore cette date de 1986 que l'on peut voir sur la voiture de course, 86 en fait à l'arrière.
1: La cathédrale de Strasbourg a bien évidemment été une source d'inspiration pour The Fail. On la retrouve à travers le serpent qui croque la pomme sur le bras d'un personnage, mais on ne va pas vous révéler où ce dessin se situe. À vous de le trouver. Le temps est d'ailleurs un autre thème que l'on peut apercevoir sur les façades du MAMS à travers des représentations d'horloges, de montres, de sabliers ou encore de voitures de course. Ensuite, si le livre Les Trois Brigands de Tommy Ungerer ne vous est pas inconnu, il y a des chances pour que vous fassiez le lien une fois devant trois grands profils intimidants.
0: Dans Les Trois Brigands, vous avez justement hein, des personnages qui sont très grands comme ça, avec non pas un sablier en main, mais plutôt ce qu'on appelle un tromblon ou une hache. Et ici, ce qui est aussi vraiment révélateur du groupe Fail, c'est de montrer à nouveau, encore une fois, le temps qui passe avec le sablier, lien avec l'horloge astronomique de la cathédrale, où devant justement la mort, défile tous les quarts d'heure un personnage. Vous avez d'abord le bébé, vous avez l'adolescent, vous avez l'adulte et vous avez enfin le vieillard. Ici, il y a une cinquième génération. On ne sait pas vers quoi on tend. Est-ce qu'on va vivre un jour 130, 140 ans? Mais ce qui est intéressant, c'est qu'on ne sait pas à quoi on va ressembler parce qu'il n'y a pas de visage.
1: Les plus observés.

0: observateurs remarqueront que cette frise graphique commence par une bulle et finit par une autre bulle. Comme le dit Catherine Mogg, on sort juste de la bulle entre. Pensé pour être éphémère, on ne sait pas combien de temps il sera encore possible de profiter de cette œuvre graphique avant qu'elle ne soit recouverte. Pour revenir un peu plus au musée en lui-même, son toit abrite la terrasse de l'Art Café, un restaurant sur lequel on distingue la sculpture d'un cheval de bronze, celui-là même que l'on évoquait en tout début d'épisode.
1: Cette sculpture qui a été réalisée en 1992 par un artiste italien du nom de Mimmo Palladino. Et le titre de cette œuvre, c'est Hortus Conclusius. Hortus Conclusius qui fait référence à des jardins de monastères, des jardins fermés, des jardins médiévaux. Il avait là aussi fait toute une série de sculptures, hein, notamment pour des couvents en Italie, le couvent Benedicto. Et cette sculpture-là est placée depuis l'ouverture du musée d'art moderne sur le toit terrasse donc du musée. Hortus Conclusius nous permet de découvrir, hein, non pas un jardin fermé, puisque vous voyez au contraire c'est un jardin ouvert, mais, et nous permet de voir en fait ce cheval qui est quand même très lourd, hein, c'est du bronze, hein, il fait 475 kilos, on ne pourrait pas l'avoir en fait chez soi à la maison, et vous voyez qu'en le regardant en fait de loin, il lui manque quelque chose. Qu'est-ce qui lui manque?
0: Oula, plusieurs choses, la queue, la crinière, les oreilles...
1: Et il lui manque justement un cavalier. Si on pense aux chevaux de Marc Aurèle, tous ces chevaux qu'on a même à Versailles, vous avez toujours des cavaliers, ils sont toujours prêts en fait à partir à la guerre et à faire en fait, hein, quelque chose. Ils ont une mission en fait à remplir. Lui, c'est plutôt une mission finalement divine. Vous voyez qu'il a ce masque d'or sur son visage et c'est un petit peu un passeur. Le cheval a été utilisé aussi par les chamans pour aider en fait les gens à passer donc dans l'au-delà et puis après à revenir surveiller aussi, hein, les gens qui restaient finalement en vie. Donc c'est ce travail aussi de passeur, hein, que nous montre justement Mimmo Palladino, qui a toujours vraiment fait référence au mystère. Il faut voir justement ses œuvres comme étant quelque chose de très mystérieux. C'est un artiste qui ne fait pas que des sculptures, puisqu'il fait également beaucoup de peintures. Et ce que je voulais vous dire, c'est que quand le musée a ouvert ses portes, il a été placé ici, mais avant, il se trouvait dans la cour intérieure du Palais Rohan, à même le sol. Et donc là aussi, finalement, il avait perdu un petit peu sa définition principale. Hein. Hortus Conclusius, on avait effectivement la cour qui pouvait faire référence au jardin fermé. Mais dans le couvent en Italie, où il était placé dans cette cour intérieure, il y avait un puits. Il y avait toujours un puits où il y avait un point d'eau, faisant référence aussi à la source de connaissance. Et là, il n'y a pas de puits, mais il y a un point d'eau. C'est la rivière, c'est l'île. Et donc, c'est pour ça, là aussi... Ce qui est important, c'est qu'il soit sur le toit donc, du musée. On peut quand même dire que finalement, la terrasse du restaurant pourrait faire office de jardin fermé et la connaissance avec la rivière, avec l'île, coule en contrebas. Donc il a en quelque sorte repris sa place, hein, comme à l'origine, et il regarde à vitam aeternam, on l'espère, en direction de la vieille ville et de la cathédrale.
0: Le MAMS n'abrite donc pas seulement des œuvres d'art entre ses murs. Les œuvres de The Fail et Mimmo Palladino valent vraiment le coup d'œil, encore plus quand on sait que l'une d'entre elles n'est que provisoire. On termine donc notre excursion au musée d'art moderne et contemporain, qui a fêté ses 20 ans en 2018. Proche d'un quartier historique et de monuments incontournables, le MAMS est une visite à ne pas rater, autant à l'intérieur qu'à l'extérieur. Merci à Catherine Mogg et au 5e lieu pour cette nouvelle collaboration, l'avant-dernière d'ailleurs, mais pas d'inquiétude. On se retrouve bientôt pour le prochain épisode. En attendant, bien sûr, n'hésitez pas à vous rendre sur 5elieux.strasbourg.eu pour profiter de l'agenda culturel de ce centre de l'architecture et du patrimoine. À très bientôt.
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1: Hello, je nous invite maintenant à un petit voyage, un voyage au pays des habitudes. Savez-vous que 95% de ce que nous accomplissons ou n'accomplissons pas dans la vie est le résultat de nos habitudes, qu'elles soient bonnes ou mauvaises ? C'est ce que Brian Tracy, auteur américain, nous apprend. Donc fondamental de développer des habitudes qui sont en adéquation avec ma vision, avec mes rêves ou mes projets de vie. À titre d'exemple, si je caresse le rêve de voir augmenter ma masse musculaire, il serait judicieux que je prenne l'habitude de faire de l'exercice et que j'adopte une alimentation conforme à mon projet. Mais alors, est-ce évident d'acquérir une bonne habitude ou de délaisser une mauvaise habitude ? Navré de nous décevoir, mais non. Car nos habitudes, bonnes ou mauvaises, sont comme des vêtements qui nous collent à la peau. D'ailleurs, habits et habitudes ont la même racine. Hé hé ! Vous l'aurez compris, pour se revêtir d'une bonne habitude ou pour se dévêtir d'une mauvaise habitude, il faut se faire violence. En cela, l'auteur Brian Tracy nous apprend que l'habitude clé, qui rend possible l'acquisition de toutes les autres habitudes, est l'autodiscipline. L'autodiscipline se définit comme le fait de faire ce que je dois faire, quand je dois le faire, peu importe ce que je ressens. Selon lui, 7 étapes peuvent nous conduire à développer une nouvelle habitude. Étape 1, prendre une décision spécifique. Étape 2, n'autoriser aucune exception durant la période de formation de l'habitude. Étape 3, faire savoir aux autres l'engagement pris. Étape 4, visualiser sa vie avec cette nouvelle habitude. Étape 5, créer une affirmation que je me répète sans cesse. Étape 6, persister jusqu'à ce que l'habitude devient automatique et facile au point où je ne puisse m'en passer sans me sentir inconfortable. Étape 7 et finale, me récompenser pour le chemin parcouru et la victoire acquise. Me concernant, j'ai toujours rêvé d'être une lectrice. Mais pendant des années, je ne suis pas parvenue à concrétiser ce désir. Un jour, j'ai entendu dire que les personnes qui réussissaient leur vie étaient des adeptes de la lecture. Voulant réussir ma vie, je me suis donc testée à la méthode préconisée par Brian Tracy pour faire de la lecture une habitude. En 2018, j'ai décidé que je lirais un livre par mois à raison de 20 minutes par jour minimum. J'ai fait part de mon engagement à quelques personnes, notamment à une collègue de travail. Je ne me suis autorisée aucune exception. Je lisais chez moi, à ma pause de midi ou encore dans les transports en commun. Je me suis également affirmée que j'aimais lire et que ce que l'auteur avait mis des années à apprendre, je pouvais l'apprendre en un mois en assimilant ses propos. J'ai persisté de sorte que les 20 minutes quotidiennes sont vite devenues insuffisantes. Et enfin, je me suis récompensée en faisant l'acquisition de nouveaux livres à chaque fois, parce qu'en fait, lire était devenu un de mes principaux loisirs. Et c'est toujours le cas. En conclusion, nos habitudes nous conduisent au succès ou à l'échec. Il est important de s'en préoccuper, surtout de les analyser pour voir si elles sont ou non en adéquation avec nos objectifs de vie.
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0: Bonjour à tous, à la une de l'actualité. Une dizaine de départements sont en vigilance orange canicule aujourd'hui. C'est le cas de l'Ain, de l'Isère, du Rhône, de la Savoie, de la Haute-Savoie, de l'Ardèche, de la Drôme ou encore de la Gironde et des Landes. Météo France parle de températures qui dépasseront les 40 degrés localement. La chaleur devrait s'installer plus durablement sur le centre-est du pays avec des pointes à 39 degrés. Protégez-vous. L'incendie en Gironde est stabilisé mais toujours pas fixé d'après les autorités. 14 reprises de feu ont été recensées hier, ce qui a obligé l'évacuation préventive de 4000 touristes à Lacanau. 42 000 hectares ont brûlé, 220 000 personnes ont été évacuées depuis le début du sinistre. C'est mieux dans le Var, l'incendie du Gros Bessillon est officiellement fixé. Le feu qui s'était déclaré il y a plus d'une semaine à Pont-de-Vesse a menacé plusieurs communes et entraîné l'évacuation de 5000 personnes. Les pompiers sont toujours mobilisés pour éteindre complètement cet incendie. Action-réaction, Engie débloque 25 millions d'euros et ça pour reconstruire les forêts françaises, annonce du groupe après les incendies historiques de cet été, Théo Mollet.
1: Oui, l'argent servira notamment au reboisement, à la restauration de la biodiversité et des zones humides, mais aussi à adapter les massifs forestiers au changement climatique et à faciliter l'accès des secours en cas de nouveaux feux. Selon le ministère de la Transition écologique, reconstituer un hectare de forêt coûte entre 5 000 et 10 000 euros. Les incendies ont déjà ravagé plus de 116 000 hectares en France cette année, un niveau inédit. Engie précise qu'il travaillera avec l'État, les collectivités et les acteurs de la filière forestière pour mettre en œuvre ce soutien dans le cadre du plan France Forêt 2100.
0: Merci Théo. D'autres boîtes ont également annoncé des aides ces derniers jours, notamment Carrefour, Lidl, La Massif ou le Crédit Agricole. Dans le reste de l'actualité, 924 personnes incarcérées pour des violences sexuelles sur mineurs depuis le mois de juin, donc après l'affaire Liana. C'est une hausse de 134% par rapport à la normale. 1700 informations judiciaires ont été ouvertes. Gérald Darmanin assure que cette mobilisation est appelée à continuer. C'est une première, une femme à la tête du Parlement en Algérie. C'est une députée du FLN et médecin de profession. Une élection dans un Parlement où les femmes ne représentent que 25 députés sur 407, soit un petit peu plus de 6% des sièges. Allez, c'est mercredi, du coup c'est ciné au programme cette semaine. Spider-Man Brand New Day, c'est la grosse sortie. Le quatrième volet avec Tom Holland, qui prend d'ailleurs un virage plus sombre et plus adulte. Autre film, le thriller Le Triangle d'Or, salué pour son huis clos oppressant, et Les Matins Merveilleux, une comédie dramatique portée notamment
2: depuis
0: par
2: depuis 40 ans sur l'Eurométropole.
0: Voilà pour ce

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3: Aujourd'hui, dans Daily Binary, on avait envie de faire un épisode un peu spécial, comme tout bon youtubeur qui se respecte. En ne parlant pas d'un fait général pour arriver à des exemples plus précis, mais bien en faisant référence à un truc précis pour arriver à quelque chose de spécial.
4: Enfin bref, si vous avez un peu comme nous grandi dans les années 90, cet épisode devrait vous remémorer quelques souvenirs. Pour cause, aujourd'hui, dans Daily Binary, on va parler de Bill, du Big Deal.
3: Alors pour celles et ceux qui ne verraient pas du tout de quoi on parle, le Big Deal, c'était une émission télévisée présentée par Vincent Lagaffe et qui a été diffusée sur TF1 de 1998 à 2004. Et Bill, bah, c'était l'extraterrestre ventripotent qui l'accompagnait. Oui, cherchez pas, c'est la télévision française, voilà. Un extraterrestre, et c'est là tout le sujet de notre émission qui avait pour particularité d'être en image de synthèse.
4: Eh oui, c'était une première pour l'époque sur le petit écran, un personnage virtuel animé en temps réel. Une sacrée prouesse technologique qui nécessitait toute une petite équipe pour pouvoir fonctionner. Il fallait quelqu'un qui s'occupe de faire la voix et les mouvements du corps. Cette dernière était munie d'une combinaison équipée de 16 capteurs. Une autre personne devait se charger des expressions du visage et des émotions, en passant par le mouvement des yeux. Et une troisième s'occupait plus du tournage virtuel, c'est-à-dire la gestion des mouvements du comédien, de l'environnement, des lumières virtuelles, etc. Tout ça, encore une fois en direct. Et ouais, fallait le faire.
3: C'était Daily Binary. Rendez-vous demain pour une nouvelle dose de culture générale
4: sur le monde digital.
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0: Bonjour à tous, à la une de l'actualité, une dizaine de départements sont en vigilance orange canicule aujourd'hui. C'est le cas de l'Inde, l'Isère, du Rhône, de la Savoie, de la Haute-Savoie, de l'Ardèche, de la Drôme ou encore de la Gironde et des Landes. Météo France parle de températures qui dépasseront les 40 degrés localement. La chaleur devrait s'installer plus durablement sur le centre-est du pays avec des pointes à 39 degrés. Protégez-vous. L'incendie en Gironde est stabilisé mais toujours pas fixé d'après les autorités. 14 reprises de feu ont été recensées hier, ce qui a obligé l'évacuation préventive de 4000 touristes à la Cano. 42 000 hectares ont brûlé, 220 000 personnes ont été évacuées depuis le début du sinistre. C'est mieux dans le Var, l'incendie du Gros Bessillon est officiellement fixé. Le feu qui s'était déclaré il y a plus d'une semaine à Pont-de-Vesse a menacé plusieurs communes et entraîné l'évacuation de 5000 personnes. Les pompiers sont toujours mobilisés pour éteindre complètement cet incendie. Action-réaction, Engie débloque 25 millions d'euros et ça pour reconstruire les forêts françaises, annonce du groupe après les incendies historiques de cet été, Théo Mollet.
1: Oui, l'argent servira notamment au reboisement, à la restauration de la biodiversité et des zones humides, mais aussi à adapter les massifs forestiers au changement climatique et à faciliter l'accès des secours en cas de nouveaux feux. Selon le ministère de la Transition écologique, reconstituer un hectare de forêt coûte entre 5 000 et 10 000 euros. Les incendies ont déjà ravagé plus de 116 000 hectares en France cette année, un niveau inédit. Engie précise qu'il travaillera avec l'État, les collectivités et les acteurs de la filière forestière pour mettre en œuvre ce soutien dans le cadre du plan France Forêt 2100.
0: Merci Théo. D'autres boîtes ont également annoncé des aides ces derniers jours, notamment Carrefour, Lidl, La Massif ou le Crédit Agricole. Dans le reste de l'actualité, 924 personnes incarcérées pour des violences sexuelles sur mineurs depuis le mois de juin, donc après l'affaire Liana. C'est une hausse de 134% par rapport à la normale. 1700 informations judiciaires ont été ouvertes. Gérald Darmanin assure que cette mobilisation est appelée à continuer. C'est une première, une femme à la tête du Parlement en Algérie. C'est une députée du FLN et médecin de profession. Une élection dans un Parlement où les femmes ne représentent que 25 députés sur 407, soit un petit peu plus de 6% des sièges. Allez, c'est mercredi, du coup c'est ciné au programme cette semaine. Spider-Man Brand New Day, c'est la grosse sortie. Le quatrième volet avec Tom Holland, qui prend d'ailleurs un virage plus sombre et plus adulte. Autre film, le thriller Le Triangle d'Or, salué pour son huis clos au et Les Matins Merveilleux.
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0: Voilà, pour ce flash, excellente journée à tous.
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Bonjour à tous, cette semaine dans le Point Lexico, on va parler chou. Ça vous est sûrement déjà arrivé d'aller à la pêche ou bien d'aller faire les courses et que vous ne trouviez pas ce que vous étiez venu chercher. On dit alors que vous avez fait chou blanc. Mais d'où vient cette expression? Eh bien, vous l'aurez compris, faire chou blanc signifie ne pas atteindre l'objectif qu'on s'était fixé au départ et s'applique généralement à la chasse ou bien à la pêche. Même si son origine est atteindre l'objectif qu'on s'était fixé au départ et s'applique généralement à la chasse ou bien à la pêche. Même si son origine est tout autre. D'ailleurs, contrairement à ce qu'on

0: L'expression faire chou blanc. Le coup blanc pourrait aussi venir de la fumée blanche produite lorsque l'on tirait un coup de feu. Et cette expression est d'ailleurs à mettre en lien avec l'expression tirer à blanc quand on s'entraîne à tirer à l'arme à feu. Et de la même manière, en dialecte berrichon, coup de feu devient choupe de feu. Aujourd'hui, l'évolution phonétique a fait qu'on ne dit plus choupe blanc, mais chou blanc. On récapitule, faire chou blanc tire son origine dans le dialecte berrichon, dans lequel un coup se disait choupe, et du fait que faire choupe blanc au 15e siècle signifiait rater son coup aux quilles. On note qu'en Italie et en Grèce, on dit plutôt faire un trou dans l'eau, et en Allemagne, on dit plutôt faire un coup dans le vide. Voilà, c'est tout pour aujourd'hui. Quant à moi, je vous dis à la semaine prochaine pour une nouvelle expression française expliquée dans le Point Lexico.
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3: Si vous devez certainement plus ou moins comprendre à qui on fait référence lorsque l'on fait mention du nom d'Edward Snowden, il est bien moins sûr que vous sachiez ce qui a rendu cette personne si célèbre. Et comme ici, on considère que c'est un sujet mine de rien assez important, aujourd'hui, dans Daily Binary, on va vous faire une petite dose de rappel.
4: Edward Joseph Snowden est né en 1983 en Caroline du Nord. Et dans les années 2010, autant le dire, c'est un brillant informaticien. Tellement brillant qu'il bosse à la NSA, la National Security Agency. Et ouais, ça rigole pas.
3: Sauf que cette brillante carrière va subitement s'arrêter par une belle nuit d'été en juin 2013. Le jour où furent rendues publiques par des médias une tonne d'informations classées top secrètes de la NSA. Des infos qui, comme vous vous en doutez, avaient été astucieusement shippées par notre cher camarade Snowden.
4: Mais concrètement, on y apprenait quoi dans ces fameuses fuites ?
3: Boah, trois fois rien, ma bonne dame. Jusque la NSA avait mis en place plusieurs programmes de surveillance de masse, des appels téléphoniques, ainsi que des échanges en ligne, et que parallèlement à tout ça, de nombreux dirigeants étrangers avaient été mis sur écoute. Comme les trois derniers présidents français, par exemple.
4: En gros, sous couvert de lutte contre le terrorisme, 2001 n'est jamais très loin, la NSA s'est permis de collecter un nombre gigantesque d'informations sur des citoyens ordinaires des États-Unis, et ce, pendant des années et des années. Et tout ça, sans Snowden, on l'aurait peut-être jamais su. Heureusement qu'aujourd'hui, on fait vraiment très attention aux informations personnelles qu'on divulgue sur le net. Enfin, je crois.
3: C'était Daily Binary. Rendez-vous demain pour une nouvelle dose de culture générale
4: sur le monde.
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0: Bonjour à tous, à la une de l'actualité. Une dizaine de départements sont en vigilance orange canicule aujourd'hui. C'est le cas de l'Ain, de l'Isère, du Rhône, de la Savoie, de la Haute-Savoie, de l'Ardèche, de la Drôme ou encore de la Gironde et des Landes. Météo France parle de températures qui dépasseront les 40 degrés localement. La chaleur devrait s'installer plus durablement sur le centre-est du pays avec des pointes à 39 degrés. Protégez-vous. L'incendie en Gironde est stabilisé mais toujours pas fixé d'après les autorités. 14 reprises de feu ont été recensées hier, ce qui a obligé l'évacuation préventive de 4000 touristes à la Cano. 42 000 hectares ont brûlé, 220 000 personnes ont été évacuées depuis le début du sinistre. C'est mieux dans le Var, l'incendie du Gros Bessillon est officiellement fixé. Le feu qui s'était déclaré il y a plus d'une semaine à Pont-de-Vesse a menacé plusieurs communes et entraîné l'évacuation de 5000 personnes. Les pompiers sont toujours mobilisés pour éteindre complètement cet incendie. Action-réaction, Engie débloque 25 millions d'euros et ça pour reconstruire les forêts françaises, annonce du groupe après les incendies historiques de cet été, Théo Mollet.
1: Oui, l'argent servira notamment au reboisement, à la restauration de la biodiversité et des zones humides, mais aussi à adapter les massifs forestiers au changement climatique et à faciliter l'accès des secours en cas de nouveaux feux. Selon le ministère de la Transition écologique, reconstituer un hectare de forêt coûte entre 5 000 et 10 000 euros. Les incendies ont déjà ravagé plus de 116 000 hectares en France cette année, un niveau inédit. Engie précise qu'il travaillera avec l'État, les collectivités et les acteurs de la filière forestière pour mettre en œuvre ce soutien dans le cadre du plan France Forêt 2100.
0: Merci Théo. D'autres boîtes ont également annoncé des aides ces derniers jours, notamment Carrefour, Lidl, La Massif ou le Crédit Agricole. Dans le reste de l'actualité, 924 personnes incarcérées pour des violences sexuelles sur mineurs depuis le mois de juin, donc après l'affaire Liana. C'est une hausse de 134% par rapport à la normale. 1700 informations judiciaires ont été ouvertes. Gérald Darmanin assure que cette mobilisation est appelée à continuer. C'est une première, une femme à la tête du Parlement en Algérie. C'est une députée du FLN et médecin de profession. Une élection dans un Parlement où les femmes ne représentent que 25 députés sur 407, soit un petit peu plus de 6% des sièges. Allez, c'est mercredi, du coup c'est ciné au programme cette semaine. Spider-Man Brand New Day, c'est la grosse sortie. Le quatrième volet avec Tom Holland, qui prend d'ailleurs un virage plus sombre et plus adulte. Autre film, le thriller Le Triangle d'Or, salué pour son huis clos oppressant et Les Matins Merveilleux.
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0: Françaises. Voilà pour ce flash, excellente journée à tous.

0: 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Une petite pensée sur les livres français confisqués pendant la guerre.
1: Ça, c'était assez pénible, hein, parce qu'on nous interdisait les livres français. On contrôlait si on en avait encore. Et en plus de ça, à l'école, il fallait ramener les livres français. Et ils regardaient si on l'avait fait. Et il fallait chercher les chiffons, il fallait chercher les chaussures, les cuirs. Tout ce qu'on pouvait trouver, il fallait le ramener. C'était pesé, marqué. Et ça, c'était pendant la guerre. Et c'était pas marrant. Parce qu'où vouliez-vous qu'on trouve quelque chose, on n'avait plus rien. On pouvait plus rien acheter et on devait ramener du vieux. Alors on mettait le vieux qui était sur le tas de côté, on le ramenait le lendemain, pas être puni. Parce qu'on était marqué si on n'a rien ramené. Et on voulait pas avoir d'ennui. On peut pas dire que c'était mal fait, mais je pense que les enfants se sont défendus comme ils pouvaient. Et ça, c'était la guerre. Hein.
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0: Bonjour à tous, à la une de l'actualité, une nouvelle alerte canicule en France. 16 départements passent en vigilance orange ce midi, dont la Gironde et les Landes, toujours touchés par les incendies. Un fort pic de chaleur est attendu, notamment sur la côte atlantique. Les autorités appellent à la prudence, tandis que 63 autres départements restent placés en vigilance jaune. Soulagement dans le Var, l'incendie qui a parcouru 4500 hectares est désormais fixé. Près de 5000 habitants avaient été évacués depuis le début du sinistre le 21 juillet. Les pompiers restent mobilisés face au risque de reprise, tandis qu'un homme de 23 ans a été placé en détention, soupçonné de plusieurs départs de feu dans le département. Concernant l'incendie en Gironde, le méga-feu est stabilisé, mais la vigilance reste maximale. Les pompiers ont dû intervenir sur 14 reprises de feu hier, alors qu'un nouveau pic de chaleur est attendu. Près de 4000 touristes ont été évacués préventivement à Lacanau. Au total, 42 000 hectares ont déjà été ravagés par les flammes. Attention aux noyades. Entre le 1er mai et le 15 juillet, 274 personnes sont mortes noyées en France. C'est plus que l'an dernier à la même période. Les plus concernés restent les personnes âgées, les adolescents et les enfants. Les secours rappellent l'importance d'apprendre à nager très tôt. Reportage de Julie Pierret.
1: Léo et Mathéo, 7 ans et 4 ans, prennent des cours de piscine.
2: J'apprends à nager.
3: J'aime bien apprendre le crawl. J'aime bien aller chercher des anneaux sous l'eau, nager sous l'eau.
1: Le maître nageur leur apprend à sortir de l'eau rapidement avant d'enchaîner quelques mouvements de nage.
4: J'arrive à faire grenouille et refuser avec les bras et les jambes et les mains.
5: C'est des gestes pour apprendre. Avec des brasses.
3: Oui, ça me rassure de savoir nager dans une piscine. Parce que si je me noie, je peux couler et j'ai pas envie.
1: Léo a bien compris pourquoi il prend des cours. Il donne même quelques conseils aux enfants qui ont peur d'aller dans l'eau.
3: Je lui dirais, tu mets un pied dans l'eau la première fois. Tu mets un deuxième pied dans l'eau la deuxième fois. Puis tu mets le corps dans l'eau et après tu peux nager. Si t'as pas trop peur, tu peux sauter.
1: Des conseils importants, l'idée c'est surtout de prendre du plaisir.
5: Ah, j'adore la piscine.
0: Voilà, les autorités vous conseillent de privilégier les lieux de baignade surveillés et de ne pas perdre de vue les enfants. Soyez prudents. Enfin, le sud du Japon a été frappé hier par un puissant séisme de magnitude 7.1. À Kumamoto, les dégâts sont importants, bâtiments effondrés, ponts endommagés et un centre commercial.
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0: Arc-en-Ciel. 13 morts et de plus de 100 blessés. Voilà pour l'essentiel, bonne journée à tous.

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1: Avec Sarah Lunyanga-Conki, chargée de communication parrainage au CEL, le mot imposé est aujourd'hui graine.
2: Ça me fait penser à notre pasteur qui avait prêché justement sur la graine de moutarde. En fait, il avait ramené justement des petites graines de moutarde pour nous permettre de visualiser ce que Jésus voulait dire quand il disait que si vous avez une foi plus petite qu'un grain de sénevé, vous pouvez ordonner à cette montagne de se déplacer et elle se déplacera. Et du coup, il nous a mis à chacun une graine dans la main et elle était mais vraiment ridicule, mais extrêmement petite. Et je me suis dit, c'est incroyable de se dire qu'une foi aussi petite que cette graine peut faire déplacer une montagne et on peut voir la chose se manifester. Je peux ou alors on peut se sentir ridicule en disant « Seigneur, pardonne-moi parce que ma foi, elle est extrêmement petite. » Mais en fait, Dieu, il a juste besoin de ce petit grain de foi et de croire en lui pour accomplir le miracle et faire l'extraordinaire.
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0: 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Une petite pensée sur la nounou qui se faisait appeler maman.
1: J'ai gardé des enfants, mais chez moi, à domicile. Et puis, ils m'appelaient tous maman. Je ne suis pas leur mère. Qu'est-ce que je dois faire pour ne pas qu'ils ne m'appellent pas maman? Alors, je dis, oh, laisse-les faire. Oh, je dis, mais c'est pas possible. Je ne peux pas dire aux enfants, appelle-moi maman, si c'est pas vrai. Alors, elle a dit, écoute, de toute façon, ils vont s'arrêter eux-mêmes. Ah, si c'est comme ça, je laisse faire. Et puis finalement, ça s'est calmé. Oh, ces enfants, écoutez, nous, en famille, on était 6 filles et 1 garçon. Alors j'étais gâtée par les filles et je dis, je veux pas de garçon. Pouf. Et j'ai quand même eu 1 garçon.
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0: Bonjour à tous, à la une de l'actualité, une nouvelle alerte canicule en France. 16 départements passant en vigilance orange ce midi, dont la Gironde et les Landes, toujours touchés par les incendies. Un fort pic de chaleur est attendu, notamment sur la côte atlantique. Les autorités appellent à la prudence, tandis que 63 autres départements restent placés en vigilance jaune. Soulagement dans le Var, l'incendie qui a parcouru 4500 hectares est désormais fixé. Près de 5000 habitants avaient été évacués depuis le début du sinistre le 21 juillet. Les pompiers restent mobilisés face au risque de reprise, tandis qu'un homme de 23 ans a été placé en détention, soupçonné de plusieurs départs de feu dans le département. Concernant l'incendie en Gironde, le méga-feu est stabilisé, mais la vigilance reste maximale. Les pompiers ont dû intervenir sur 14 reprises de feu hier, alors qu'un nouveau pic de chaleur est attendu. Près de 4000 touristes ont été évacués préventivement à Lacanau. Au total, 42 000 hectares ont déjà été ravagés par les flammes. Attention aux noyades. Entre le 1er mai et le 15 juillet, 274 personnes sont mortes noyées en France. C'est plus que l'an dernier à la même période. Les plus concernés restent les personnes âgées, les adolescents et les enfants. Les secours rappellent l'importance d'apprendre à nager très tôt. Reportage de Julie Pierret.
1: Léo et Mathéo, 7 ans et 4 ans, prennent des cours de piscine.
2: J'apprends à nager.
3: J'aime bien apprendre le crawl. J'aime bien aller chercher des anneaux sous l'eau, nager sous l'eau.
1: Le maître nageur leur apprend à sortir de l'eau rapidement avant d'enchaîner quelques mouvements de nage.
4: J'arrive à faire grenouille et mon fusée avec les bras et les jambes et les mains.
5: C'est des gestes pour apprendre. Avec des brasses.
6: Oui, ça me rassure de savoir nager dans une piscine. Parce que si je me noie, je peux couler et j'ai pas envie.
1: Léo a bien compris pourquoi il prend des cours. Il donne même quelques conseils aux enfants qui ont peur d'aller dans l'eau.
7: Je lui dirais, tu mets un pied dans l'eau la première fois. Tu mets un deuxième pied dans l'eau la deuxième fois. Puis tu mets le corps dans l'eau et après tu peux nager. Si t'as pas trop peur, tu peux sauter.
1: Des conseils importants, l'idée c'est surtout de prendre du plaisir.
8: Ah, j'adore la piscine.
0: Voilà, les autorités vous conseillent de privilégier les lieux de baignade surveillés et de ne pas perdre de vue les enfants. Soyez prudents. Enfin, le sud du Japon a été frappé hier par un puissant séisme de magnitude 7.1. À Kumamoto, les dégâts sont importants, bâtiments effondrés, ponts endommagés et un centre commercial partiellement détruit. Le bilan provisoire fait état d'au moins 13 morts et de plus de 100 blessés. Voilà pour l'essentiel, bonne journée à tous.

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1: Accorder une pause aux personnes dépendantes de soins quotidiens et à leurs aidants, c'est le souhait d'ASDEPAL, l'association pour le développement de Palliance. Depuis 2014, elle porte le projet d'une maison de répit en Alsace et tente de trouver le lieu idéal pour le réaliser. D'après la présidente Michèle Brissé, il est temps de proposer une alternative aux structures de santé déjà existantes dans la région.
2: Aujourd'hui, le nombre d'aidants est à peu près en France de 11 millions. On parle de 11 millions, c'est probablement inférieur au chiffre exact. En tout cas, il est amené à évoluer de manière exponentielle dans les prochaines années. 11 millions d'aidants, ça veut dire des personnes au quotidien qui s'occupent d'un proche malade, jeune, âgé, handicapé, vieillissant. En tout cas, l'aidant est au quotidien confronté à la dépendance, à des situations difficiles, particulières. Ça veut dire que concrètement, au bout d'une semaine, au bout d'une année, il risque l'épuisement. Effectivement, quand on demande à l'aidant son premier souhait, c'est de souffler. Pas d'abandonner son proche malade ou dépendant, mais de souffler. Alors nous, ce qu'on souhaite, c'est justement proposer des séjours de 1 à 3 semaines où on ne prend que la personne soignée malade.
1: Ces malades ont la possibilité d'être pris en charge de manière sécurisée, tout en gardant une certaine autonomie. L'occasion pour eux de s'épanouir et d'échanger avec les autres personnes présentes, comme nous l'explique la présidente d'ASDEPAL.
2: C'est une maison également qu'on va sécuriser. On ne va pas les laisser comme ça tout seuls. Donc on a prévu un peu de personnel. Alors je dis volontairement un peu, parce qu'on aimerait travailler avec le personnel libéral. On n'a pas vocation de reprendre un EHPAD bis ou de reprendre un hôpital. Ce n'est pas un EHPAD bis parce que ce sont des séjours temporaires qui s'adressent à des personnes jeunes, adultes ou âgées. Ce n'est pas non plus un hôpital parce que ce n'est pas hyper médicalisé. S'il y a besoin d'une hyper médicalisation, c'est l'hôpital. Donc là, c'est vraiment quelque chose d'innovant qui n'existe pas encore, qui est à mi-chemin donc entre le domicile et l'hôpital. Et ce n'est pas non plus le domicile parce qu'on va mélanger plusieurs personnes. Donc mélanger, ça veut dire adulte, jeune ou âgé. Pour des séjours de répit, c'est volontairement petit, à peu près 10 lits, 10 personnes, parce qu'on veut quelque chose qui soit humanisé, humain. On va proposer à ces personnes malades des activités, donc des choses qu'elles n'ont pas à la maison. L'intérêt aussi, c'est de vivre quelque chose de différent de ce que va trouver la personne à son domicile.
1: Et pour changer des prises en charge classiques, la maison de répit propose de se divertir en commun à travers des activités accessibles à tous que nous présente Michèle Brissé.
2: Ce n'est pas parce qu'on est malade qu'on n'a pas le souhait, l'envie de faire des activités. Là, on va vraiment axer dans la créativité. Deux types d'activités principales, la musicothérapie et l'art-thérapie. C'est un super outil, en tout cas, dans l'accompagnement. Donc, on va vraiment axer là-dessus. On a aussi envie que ce soit un lien social parce que chacun est capable d'apprendre de l'autre, même s'il est malade, malgré son parcours de vie, pour avancer.
1: Pour permettre ces moments de vie, un personnel soignant et des bénévoles se relaieront pour rendre l'ambiance de la maison la plus humaine et agréable possible.
2: Il y aura une grosse part dans cette maison ouverte aux bénévoles. C'est une grande part dans l'accompagnement. La loi soins palliatifs dit qu'il y a des bénévoles un petit peu partout. Domicile, EHPAD, milieu hospitalier. Donc dans cette maison, il y aura une grosse part de bénévoles, de soins palliatifs. Jeanne Malve et Pierre Clément. Sinon, on pense à des auxiliaires de vie, des AMP, une infirmière coordinatrice à temps partiel, un médecin coordinateur à temps partiel, et puis le reste, des intervenants libéraux ponctuellement, comme à domicile, mais sauf que là, ce sera la maison de vie et de répit.
1: Si vous souhaitez être informé de l'avancement du projet ou apporter votre soutien à l'association, rendez-vous sur www.asdepal.fr ou sur la page Facebook ASDEPAL. Vous pouvez également contacter directement un membre de l'équipe via l'adresse mail asdepal67@gmail.com.
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0: Bonjour à tous, à la une de l'actualité, une nouvelle alerte canicule en France. 16 départements passant en vigilance orange ce midi, dont la Gironde et les Landes, toujours touchés par les incendies. Un fort pic de chaleur est attendu, notamment sur la côte atlantique. Les autorités appellent à la prudence, tandis que 63 autres départements restent placés en vigilance jaune. Soulagement dans le Var, l'incendie qui a parcouru 4500 hectares est désormais fixé. Près de 5000 habitants avaient été évacués depuis le début du sinistre le 21 juillet. Les pompiers restent mobilisés face au risque de reprise, tandis qu'un homme de 23 ans a été placé en détention, soupçonné de plusieurs départs de feu dans le département. Concernant l'incendie en Gironde, le méga-feu est stabilisé, mais la vigilance reste maximale. Les pompiers ont dû intervenir sur 14 reprises de feu hier, alors qu'un nouveau pic de chaleur est attendu. Près de 4000 touristes ont été évacués préventivement à Lacanau. Au total, 42 000 hectares ont déjà été ravagés par les flammes. Attention aux noyades, entre le 1er mai et le 15 juillet, 274 personnes sont mortes noyées en France. C'est plus que l'an dernier à la même période. Les plus concernés restent les personnes âgées, les adolescents et les enfants. Les secours rappellent l'importance d'apprendre à nager très tôt. Reportage de Julie Pierret.
1: Léo et Mathéo, 7 ans et 4 ans, prennent des cours de piscine.
2: J'apprends à nager.
3: J'aime bien apprendre le crawl. J'aime bien aller chercher des anneaux sous l'eau, nager sous l'eau.
1: Le maître nageur leur apprend à sortir de l'eau rapidement avant d'enchaîner quelques mouvements de nage.
4: J'arrive à faire grenouiller mon fusée avec les bras et les jambes et les mains.
5: C'est des gestes pour apprendre. Avec des brasses.
6: Oui, ça me rassure de savoir nager dans une piscine. Parce que si je me noie, je peux couler et j'ai pas envie.
1: Léo a bien compris pourquoi il prend des cours. Il donne même quelques conseils aux enfants qui ont peur d'aller dans l'eau.
7: Je lui dirais, tu mets un pied dans l'eau la première fois. Tu mets un deuxième pied dans l'eau la deuxième fois. Puis tu mets le corps dans l'eau et après tu peux nager. Si t'as pas trop peur, tu peux sauter.
1: Des conseils importants, l'idée c'est surtout de prendre du plaisir.
8: Ah, j'adore la piscine.
0: Voilà, les autorités vous conseillent de privilégier les lieux de baignade surveillés et de ne pas perdre de vue les enfants. Soyez prudents. Enfin, le sud du Japon a été frappé hier par un puissant séisme de magnitude 7.1. À Kumamoto, les dégâts sont importants, bâtiments effondrés, ponts endommagés et un centre commercial.
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0: État d'au moins 13 morts et de plus de 100 blessés. Voilà pour l'essentiel, bonne journée à tous.
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1: Avez-vous déjà songé à exploiter vos échecs pour en faire des alliés et non des ennemis ? Notre culture francophone ne nous a pas habitués à une vision positive et constructive de l'échec, pourtant nos échecs sont des tremplins vers la réussite.

Idriss Aberkane affirme de manière cinglante et déconcertante que l'échec est un diplôme. Alors, fini la honte et les regrets, nos insuccès, nos ratés, nous offrent des cadeaux inestimables dont il nous faut profiter dès aujourd'hui. Je vous en citerai 6. Cadeau numéro 1, la persévérance. Échouer, c'est s'offrir le luxe de pouvoir recommencer en étant plus expérimenté que la fois précédente. Cadeau numéro 2, l'empathie. Échouer me donne à développer de la compassion pour ceux qui traversent la même épreuve et à être un exemple vivant pour eux de ce que leurs échecs ne sont pas la fin, mais le début ou la suite. Cadeau numéro 3, la relativité. Échouer, c'est réaliser qu'une autre voie existe. Nos échecs sont des portes ouvertes vers un autre possible. Cadeau numéro 4, la découverte de nos motivations profondes. Nos échecs nous mettent à nu. Ils peuvent nous conduire à une introspection qui va nous aider à mieux nous connaître. Cadeau numéro 5, la disponibilité. Une porte se ferme, une autre s'ouvre. Un échec peut me rendre disponible pour un projet qui n'aurait jamais vu le jour autrement. Disponibilité. Une porte se ferme, une autre s'ouvre. Un échec peut me rendre disponible pour un projet qui n'aurait jamais vu le jour autrement. Cadeau

0: C'est suite à ce désastre qu'il a renoué avec l'humilité et avec la créativité. Voici ce qu'il témoignera lors d'une conférence donnée en 2015 à l'université de Stanford. Je ne l'ai tout d'abord pas vu comme cela, mais je pense maintenant que le fait d'avoir été renvoyé d'Apple a été la meilleure chose qui puisse m'arriver. Cela m'a libéré et permis d'entrer dans une des périodes les plus créatives de ma vie. Ce fut un médicament affreux, mais je pense que le patient en avait besoin. En conclusion, nos échecs ne doivent pas nous paralyser, mais nous aider à aller de l'avant en étant armés des leçons qu'ils peuvent nous apprendre. Et vous, quelles leçons avez-vous pu apprendre de votre dernier échec ? Si vous souhaitez aller plus loin sur ce sujet, je vous recommande l'excellent livre « Les vertus de l'échec » de Charles Pépin aux éditions Alary.
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0: 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Une petite pensée sur une perspective alsacienne sur la foi.
1: Mais si nous n'aurions pas de foi, c'est encore plus pire. Qu'on passerait plus de choses que passe maintenant. Autrefois, les gens avaient plus de foi que maintenant, quand j'étais jeune. J'ai toujours pensé à ça. On a été élevés comme ça, par nos parents, qu'on avait de la foi, qu'on allait à l'église, et qu'on croyait en Dieu. Et autrefois comme ça, tout vient quand même ce qui doit arriver. M'a pas épargné, Dieu. J'ai perdu très jeune ma mère, quand j'avais 18 ans, mon fils j'ai perdu, et tout. Mon mari et tout. M'a pas été épargné. Faire avec, il faut accepter ce que toi, que bien, on n'a pas d'autres solutions. Ça ne change rien.
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0: Bonjour à tous, à la une de l'actualité, une nouvelle alerte canicule en France. 16 départements passant en vigilance orange ce midi, dont la Gironde et les Landes, toujours touchés par les incendies. Un fort pic de chaleur est attendu, notamment sur la côte atlantique. Les autorités appellent à la prudence, tandis que 63 autres départements restent placés en vigilance jaune. Soulagement dans le Var, l'incendie qui a parcouru 4500 hectares est désormais fixé. Près de 5000 habitants avaient été évacués depuis le début du sinistre le 21 juillet. Les pompiers restent mobilisés face au risque de reprise, tandis qu'un homme de 23 ans a été placé en détention, soupçonné de plusieurs départs de feu dans le département. Concernant l'incendie en Gironde, le méga-feu est stabilisé, mais la vigilance reste maximale. Les pompiers ont dû intervenir sur 14 reprises de feu hier, alors qu'un nouveau pic de chaleur est attendu. Près de 4000 touristes ont été évacués préventivement à Lacanau. Au total, 42 000 hectares ont déjà été ravagés par les flammes. Attention aux noyades. Entre le 1er mai et le 15 juillet, 274 personnes sont mortes noyées en France. C'est plus que l'an dernier à la même période. Les plus concernés restent les personnes âgées, les adolescents et les enfants. Les secours rappellent l'importance d'apprendre à nager très tôt. Reportage de Julie Pierret.
1: Léo et Mathéo, 7 ans et 4 ans, prennent des cours de piscine.
2: J'apprends à nager.
3: J'aime bien apprendre le crawl. J'aime bien aller chercher des anneaux sous l'eau, nager sous l'eau.
1: Le maître nageur leur apprend à sortir de l'eau rapidement avant d'enchaîner quelques mouvements de nage.
4: J'arrive à faire grenouille et en fusée avec les bras et les jambes et les mains.
5: C'est des gestes pour apprendre. Avec des brasses.
6: Oui, ça me rassure de savoir nager dans une piscine. Parce que si je me noie, je peux couler et j'ai pas envie.
1: Léo a bien compris pourquoi il prend des cours. Il donne même quelques conseils aux enfants qui ont peur d'aller dans l'eau.
7: Je lui dirais, tu mets un pied dans l'eau la première fois. Tu mets un deuxième pied dans l'eau la deuxième fois. Puis tu mets le corps dans l'eau et après tu peux nager. Si t'as pas trop peur, tu peux sauter.
1: Des conseils importants, l'idée c'est surtout de prendre du plaisir.
8: Ah, j'adore la piscine.
0: Voilà, les autorités vous conseillent de privilégier les lieux de baignade surveillés et de ne pas perdre de vue les enfants. Soyez prudents. Enfin, le sud du Japon a été frappé hier par un puissant séisme de magnitude 7.1. À Kumamoto, les dégâts sont importants, bâtiments effondrés, ponts endommagés et un centre commercial.
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0: idées reçues sur l'aide au développement. Le temps d'un œuf à la coque. Bonjour Nicolas.
1: Bonjour Gladys.
0: Alors, terrorisme, ça a sans doute été le mot le plus utilisé dans les médias en 2015, en France notamment. Et après l'effroi des tragiques événements, le débat s'est centré sur la cause de ces actes. Est-ce qu'on peut en rappeler la teneur ?
1: Suite aux attentats de Paris du 13 novembre, le Premier ministre Manuel Valls a exprimé sa défiance envers l'analyse sociale et culturelle de la violence terroriste en affirmant, je cite, « qu'expliquer le djihadisme, c'était déjà vouloir un peu excuser ». De nombreux sociologues se sont alors élevés contre cette position en argumentant que l'on peut chercher à comprendre quelque chose sans pour autant le justifier. Et qu'il est même nécessaire de s'interroger sur les racines du terrorisme, notamment si l'on veut pouvoir s'y opposer.
0: Pour certains, d'ailleurs, la pauvreté serait la cause principale du terrorisme. Que penser de cette hypothèse ?
1: Oui, effectivement, certaines personnes défendent cette idée. Elles justifient alors leur position en expliquant que les terroristes qui passent à l'acte en Occident sont souvent des personnes qui sont en marge de la société. Ou elles prennent aussi l'exemple que les zones qui sont contrôlées par des djihadistes sont des territoires bien souvent marqués par l'instabilité et la pauvreté. Ce sont des arguments intéressants, mais il faut sûrement être un peu plus nuancé. La réalité est sûrement plus complexe. Des études ont ainsi montré que les pirates de l'air du 11 septembre venaient plutôt de milieux aisés, tout comme Ben Laden.
0: Faut-il aller jusqu'à dire que la pauvreté n'aurait aucun lien, finalement, avec le terrorisme ?
1: Pas ce point non plus. L'idée est plus de dire que la pauvreté ne saurait à elle seule expliquer le terrorisme. Il y a une vraie dimension idéologique aussi. Il y a une vraie dimension idéologique aussi derrière le passage.

0: pauvreté n'est pas la cause principale du terrorisme, il n'empêche que le développement ne peut être éludé dans la réponse que l'on apporte à cette problématique. Le 20 janvier 2016, le chef d'état-major des armées françaises, le général de Villiers, est ainsi allé dans ce sens lorsqu'il soulignait dans une tribune, je cite, « Une stratégie basée sur les seuls effets militaires ne pourra jamais agir sur les racines de la violence lorsqu'elle s'ancre dans le manque d'espoir, d'éducation, de justice, de développement, de gouvernance, de considération. » Le président du Niger, toujours, ne disait pas autre chose quand il déclarait qu'à court terme, la réponse est forcément sécuritaire, mais à long terme, elle est économique et sociale.
1: Est-ce qu'il y a des actions concrètes qu'on peut citer qui sont mises en place à ce niveau ?
0: À l'échelle étatique, les agences de sécurité en ont progressivement pris conscience et dans une certaine mesure en France, le livre blanc de la défense et de la sécurité nationale de 2013 en rend compte. On y retrouve en effet l'idée que l'aide au développement doit être pour partie dirigée vers les États fragiles afin d'éviter l'apparition de foyers de crise. Certains parlent aussi de faire de l'aide au développement un outil de lutte contre le terrorisme, comme le plan Marshall pouvait l'être pour la lutte contre le communisme.
1: Alors les causes du terrorisme sont très complexes, hein, on le voit, et liées aussi à l'histoire individuelle des personnes. La pauvreté peut certes en être un terreau, mais quant au passage à l'acte, ce sont bien d'autres facteurs qui peuvent entrer en compte. Et donc les moyens de lutter contre sont là aussi complexes et multiples. Vous pouvez retrouver cette chronique et aller plus loin sur www.radioarcenciel.com, également sur blog.selfrance.org. 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

0: Bonjour à tous, bienvenue dans le main event de la semaine. Si vous venez de nous rejoindre, sachez que c'est tout simplement le meilleur moment car vous êtes dans le main event, l'émission qui couvre l'actualité musicale strasbourgeoise, nos concerts, nos festivals, nos écoles de musique et surtout nos artistes. Aujourd'hui, le groupe M&M dans le main event. Ça va les gars ?
1: On est là, toujours tranquille, ça va et toi ?
0: Ça va, ça va. Vous êtes prêts ?
1: Bien sûr.
2: On est chaud.
0: Pas trop stressé ?
1: Non.
0: Ok, allez, je vous laisse profiter de la fin de ce jingle, ce magnifique jingle. Allez, à toutes.

0: déjà la deuxième émission du Main Event et j'espère que vous êtes toujours avec nous, que vous nous suivez sur les réseaux sociaux et que vous kiffez, hein, tout simplement. Pour ceux qui nous rejoignent pour la première fois, je rappelle le concept de l'émission. Dans le Main Event, on couvre l'actualité musicale strasbourgeoise. Une fois par semaine, vous découvrirez un ou des artistes dans l'émission qui se présentent, qui parlent de leur projet artistique, de leur personnalité et de leur production. Bref, vous faites connaissance avec eux pendant un petit peu moins d'une heure dans le Main Event de la semaine. C'est parti, lancement de la deuxième édition du Main Event.
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0: Mais jusqu'à qu'arrive tous ces teasers. Yeah.
1: Ouh. Alors, qui se présente en premier?
2: Vas-y, je te laisse, Max.
0: Ok, alors je me présente, Malax, membre de MM et de l'Estime, résident de Strasbourg. Ça fait quelques années qu'on fait du rap et voilà quoi, on est ici.
2: Ah, c'est MOT, pareil, Strasbourg, l'Estime, MM et la fratrie aussi.
1: Pourquoi vous avez formé un duo?
0: Je dirais que c'est un concours de circonstances.
2: C'est ça.
0: Que, au final, on était un groupe, on était plusieurs et on s'est un peu dispersé avec le temps. Et au final, le jour où on s'est revus, on était plus que deux. On s'est dit bon, bah alors, faisons les choses. Et c'est ce qu'on a fait au final.
2: Ce qui n'empêche pas que quand les autres reviendront, on sera
0: bien
2: là.
0: Bien sûr.
2: À plusieurs aussi.
0: Bien sûr.
2: Force.
1: Donc, MNM est appelé à grandir.
0: Ouais, si.
2: Ouais.
0: On peut
2: ouais.
0: dire ça comme ça. Mais on changera sûrement de nom. Enfin, MNM quoi. MNM.
2: Après, c'est ouais, MNM, ça reste. Malax Moté.
0: Non, on a l'estime. Collectif.
1: Ok, donc plus tard, vous voyez avec plusieurs autres rappeurs, d'autres
0: bien
1: collaborations.
0: Sûr, bien sûr.
2: Ouais.
1: Dans l'idéal, qu'est-ce que vous imaginez?
0: Après, l'idéal, si on commence comme ça, on va partir loin. Hein. mais déjà, premièrement,
1: ouais.
0: les gens qu'on côtoie au quotidien, avec qui on rappe,
1: d'accord.
0: qu'on voit souvent, mais qu'on n'a pas, l'occasion de faire.
2: Les gens qu'on côtoie, c'est voilà. beaucoup de rappeurs, du coup.
0: On n'a pas l'occasion de faire de choses concrètes, et ça serait déjà un grand pas, je dirais.
1: Pourquoi le nom MNM?
2: Ah, en vrai, c'est Malax MOT, tu vois, de M.
0: Simple et efficace. Et après, on s'est rendu compte que ça faisait pas mal MNMs. Mais au final, on s'est dit qu'on allait le garder, c'était marrant. Les gens retiennent, ça fait marrer les gens, et puis voilà, ça reste en tête.
2: C'est ça.
1: Vous vous êtes dit, mince, tout le monde va se moquer de nous.
0: Non, t'es fou, t'es fou. Eh non, mec.
2: Ça m'a les couilles.
0: Ils nous écoutent, et après, c'est bon. Ça se calme tout de suite.
1: ambitieux, j'aime bien.
0: Il faut, c'est important.
1: C'est quoi votre style de rap?
0: Les gens disent souvent old school.
2: Ouais.
0: Après,
2: ouais. C'est ce qui ressort.
1: Old school.
0: Ouais, exact. À l'ancienne. Après, c'est normal, c'est ce qu'on écoute et c'est ce qu'on kiffe. Hein.
2: C'est ça.
1: Et vous, c'est les gens qui définissent votre style old school ou c'est vous qui définissez votre style?
2: Comment on le définit?
1: Ouais.
2: Je pourrais pas mettre un mot dessus parce qu'on fait aussi des trucs un peu plus modernes sur des prods trap, tu vois.
1: Mm-hmm.
2: Mais en règle générale, je dirais ouais, old school, mais c'est chaud de mettre un nom comme ça dessus.
1: Ouais, si on devait faire une liste, trap, old school.
0: Écoute, moi je pense qu'en vrai, tu vois, genre on fait notre rap et après, genre nous, on se dit pas, on est comme si, on est comme ça.
2: Moi, ouais, vas-y, je vais dire.
0: On kiffe et tout. Et après, les gens, ils nous disent en vrai. C'est...
2: Old school moderne.
0: Ouais, bien joué. Mais c'est véritable.
1: Old school moderne.
0: On peut la
2: dire. On va dire ça.
1: Je crois qu'on vient de voir la naissance d'un nouveau style.
0: C'est
1: un nouveau style de rap.
0: C'est important.
1: MNM, les piliers, les fondateurs.
0: D'une nouvelle ère.
1: À quelqu'un qui ne connaît pas le rap, comment vous décririez votre style de rap?
0: Je dirais très lyrical déjà. Mm-hmm. Important.
2: C'est
0: très
2: ça.
0: Très lyrical.
2: Poussé dans l'écriture, ouais.
0: Exact. Et on essaye de plus en plus d'être musical aussi. Important. Normal.
1: Mm-hmm.
0: Et du coup, voilà. Apprécie avec tes oreilles. Tu peux écouter. Et y réfléchir un peu après.
2: La technique est importante. Et le fond aussi.
0: Voilà. Faut que ça pousse un peu à la réflexion, je dirais. Après, on est tous les deux très friands de rimes riches, de multisyllabiques,
2: c'est
0: comme
2: ça,
0: on dit dans le jargon.
2: Les
0: plus belles rimes possibles, tu vois.
1: D'un point de vue pratique, comment vous écrivez vos textes?
2: Ça dépend complètement, tu vois. Il y a des fois, c'est en mode freestyle. Ça sort du cœur, tu vois. Tu réfléchis pas trop, il n'y a pas de thème vraiment. Après, ça fait en mode ego trip et c'est un peu relâché, tu vois, niveau écriture.
1: Mm-hmm.
2: Après, des fois, on est sur des sons à thème. Du coup, là, on se prend la tête et tout.
0: Après, moi, je pense que j'écris au quotidien. Enfin, j'écris plus que toi.
2: C'est ça,
0: en vrai,
2: y a ça aussi, ouais.
0: J'écris au quotidien.
2: J'écris
0: et en vrai,
2: beaucoup.
0: J'écris vraiment tout ce qui me passe par la tête et le cœur, tu vois.
1: Mm-hmm.
0: Et après, en général, j'en fais des synthèses, on va dire, plus ou moins, entre guillemets. Et voilà, après, on ressort les textes.
2: Ouais, ça dépend, tu vois. Des fois... Tu marches dans la rue, t'as une inspi qui te vient d'un coup et t'es parti sur un texte,
0: mais des fois,
2: on se dit vas-y, on écrit là-dessus et tout.
0: Tu vois rien qui a passé
2: dépend,
0: avec une clope dans la bouche et hop, là, une face dans la tête.
2: Ça dépend,
0: je te jure.
1: Donc les gens disent de votre style qu'il est old school, tout simplement, et vous dites old school moderne. Et est-ce que vous profitez d'autres styles également?
2: On est difficile sur le choix,
1: okay.
2: Pas moi en tout cas. Après, Malax est plus ouvert à ce genre de prod.
0: Ouais. Bon, en vrai, moi, simple, je me casse pas la tête sur des boom bap ou trap ou je ne sais quoi. Juste si la zik est lourde et que je la kiffe, ben vas-y, je la prends, tu vois. Que ce soit une trap moderne ou un boom bap des années 94, je ne sais quoi. Ouais. Tant que ça passe, ça passe.
2: Ça ouais. plaise à 100%, ça plaise.
1: Votre façon d'écrire, votre façon de rapper, comment vous décririez ça?
2: C'est très aléatoire, tu vois. Des fois, ça dépend. Tu peux avoir une inspi comme ça, tu marches dans la rue, hop, tu sors ton phone, tu écris. Après, il y a l'écriture freestyle, c'est un peu, ça sort comme ça. Il n'y a pas vraiment de thème, tu vois. Et après, des fois, on peut se dire, vas-y, voilà, on écrit là-dessus et tout. Mm-hmm. Du coup, là, c'est plus poussé. Et pour moi, ça dure plus longtemps à écrire ce genre de texte que freestyle. Et après, on a une façon d'écrire très différente tous les deux, parce que lui, il écrit beaucoup plus.
0: Bah ouais, j'écris au quotidien, ouais. Je décris absolument tout ce qui se passe dans ma vie. Et ouais, voilà, quoi. Moi, je parle avec le cœur, on va dire.
1: Tu déverses un peu toute ta journée dans tes textes, quoi.
0: Exactement, exactement. Tout ce qui se passe, tout ce qui me reste en tête, des trucs qui me torturent le crâne, et vas-y, je m'en débarrasse vite fait.
1: Cet artiste. À quelle référence, en termes de rappeur, vous vous identifiez le plus dans votre façon de faire?
0: Belle question, belle question. Tu dirais quoi, toi, M.O.T.
2: Ce serait prétentieux, attends. Moi, je dirais...
1: Il n'y a pas de prétention, dit.
0: Je dirais... C'est ce qui se passe en tête, c'est ce qui se passe en tête.
2: Pour moi, I am l'entourage.
0: Ouais. Ouais, je pense, moi, je dirais l'entourage, ouais.
2: I am l'entourage. Ouais,
1: pourquoi vrai. Pourquoi l'entourage?
0: Bah, je pense que inconsciemment, c'est des choses qu'on a saignées, qu'on a tuées, et c'est resté dans notre crâne, quoi. Et on a tellement kiffé, comme dit, on fait ce qu'on aime, tu vois. L'Asie qu'on fait, c'est juste quelque chose qu'on kiffe, on n'essaye pas de faire un délire ou je ne sais quoi. Et voilà, ça fait partie des trucs qu'on a grave kiffé, du coup, forcément, je pense que ça ressemble un petit peu.
2: Ce qu'ils font, ça nous parle beaucoup. Ouais.
1: Comment vous écrivez vos textes? Est-ce que vous avez des, je sais pas, des petits rituels dans la journée?
0: Ouais, grave.
1: Vous vous posez quelque part, vous attendez que l'inspiration vienne, comment?
0: Oh, y a, mais ouais, ouais.
2: Moi, ça dépend vraiment, vraiment de la situation. Si on s'est dit on doit écrire là-dessus ou pas, des fois, ça vient d'un coup. Des fois, je fais des nuits blanches où j'écris. Des fois, c'est vraiment aléatoire.
0: Ouais. Moi, je gratte tout le temps. Du coup, des fois, je me pose sur des bancs là, dans la rue pendant 3-4 heures avec mon petit carnet, mes écouteurs. Je regarde ce qui se passe, je gratte des trucs. Ou même, très souvent, le rituel, c'est dans ma chambre. J'ai un petit bureau, je me pose, hop, et je gratte quelques lignes tous les soirs.
2: Quelques lignes.
1: C'est le quotidien, en fait. Tous les soirs, t'écris des nouvelles phrases.
0: Ouais, même dans le tram, j'ai mon phone, là.
2: Tu verrais, mec, il a un tas de cahiers.
0: Non, mais tu vois, des fois, tu marches dans la rue. Les gens, il y a beaucoup de monde. Tu vas pas sortir un carnet et écrire. Les gens, ils te regardent bizarrement, je te jure. Pourtant, c'est un truc que je kiffe ferme, mais du coup, je prends mon phone, j'écris 2-3 trucs dedans, et voilà, tu vois.
1: Donc, en gros, si je te crois, je te verrai avec un carnet entre les mains. Ouais, c'est sûr,
0: dans ma poche, j'en ai.
2: Là, tout le temps sur lui.
1: Comment vous vous y prenez pour faire ressortir ce côté, entre guillemets, old school dans votre écriture?
2: Franchement, on n'y réfléchit pas du tout, ça vient tout seul. On kiffe ça, forcément, ça sort.
0: Ça sort. Voilà. On est influencé par ça, du coup, forcément, ouais. Inconsciemment même, je pense que ce qu'on fait, voilà, on se rapproche de ça.
1: Aujourd'hui, la plupart des gens seraient tentés de dire qu'il n'y a, on va dire qu'un style de rap qui ne parle que des mêmes sujets, femme, argent, ego surdimensionné. Qu'est-ce que vous leur répondez aujourd'hui?
2: Moi, je leur réponds... Tu connais pas le rap.
0: Ouais, c'est quoi ce délire?
2: Il y a tellement de styles différents maintenant. Grave. Pour tout, pour s'ambiancer, pour bader, pour tout.
0: Pour réfléchir.
2: Voilà. Il n'y a pas qu'un style.
0: Non, ouais, franchement, nous, tout ce qu'on peut répondre, c'est viens écouter ce qu'on fait et tu verras qu'on fait pas ça. Voilà. Simple.
1: C'est ça. Justement, M.O.T., tu disais qu'il y a plusieurs rôles attribués au rap. Plusieurs moves, en tout cas plusieurs vibes. Vous, en dehors des textes que vous faites, quand vous écoutez du rap, c'est pour quel type de vibes en général?
2: Ça dépend. Après, je vais t'avouer, moi j'écoute beaucoup d'instru plus que des rappeurs. Je vais écouter des sons pour me chauffer le matin. Après, je peux écouter des sons pour réfléchir le soir. Ça dépend.
1: Avant d'aller au taf, tu te mets quel type d'instru?
2: les premières qui viennent.
1: Les premières qui viennent.
2: Le matin, je réfléchis pas trop. Ou à l'heure où je commence.
1: Trop chaos pour réfléchir.
2: Ça commence à 5h, mec.
1: Ouais. Est-ce que tu mets des instrus pour écrire tes textes? Pour te mettre un peu dans le bain, quoi.
2: Ouais, ouais. En vrai, je t'ai dit, c'est aléatoire. Des fois, j'écris sans instru.
1: Alors, on va revenir à une question que je vous ai déjà posée, mais on va dire que je vais la tourner un peu différemment. Comment vous décririez votre style de rap, mais... vis-à-vis des autres styles de rap que l'on rencontre aujourd'hui, comme la trap, l'afro-trap, tout ça, les styles actuels? Comment vous différenciez votre manière de faire de ça?
0: Bah, je dirais que c'est pas mal opposé. Ah ouais.
2: Original, ouais. Moi, je dirais, par rapport à.
0: Ouais, par rapport à ça, ouais.
2: Original.
1: Original.
2: Différent.
1: Dans quel sens?
0: Plus ouvert à diverses choses, je pense.
2: Donc, plus épuré, ouais. Plus épuré, c'est ça le mot que je cherche. Okay. Tu vois, moins d'effets déjà dans les voix et tout. Ouais,
1: beaucoup plus, plus authentique.
2: Très bien dit.
1: Authenticité, ouverture, ouverture dans quoi exactement les différents sujets abordés.
0: Exact, après, tu vois, même musical, on peut se taper des délires des fois.
2: On rejette pas complètement le rap moderne, tu vois, on en écoute pas mal quand même.
0: Exact, ouais. on se tue bien. Après, attention, on est quand même, enfin moi je suis assez sélectif sur ce que j'écoute quand même. Ouais. Si c'est du genre, bien sûr. J'écoute pas tout.
1: C'est quoi tes critères?
0: Mes critères?
1: Ouais.
0: Faut que le texte il soit lourd.
1: Mm-hmm.
0: Voilà, tu vois, les textes là où tu entends 3 phrases en 35 secondes, c'est pas pour moi, j'arrive pas. Faut que le son me fasse réfléchir, tu vois, quand je l'écoute.
2: Que ça me fasse bouger la tête, c'est tout.
1: Est-ce que t'as un exemple de rappeur qui justement remplisse ces critères?
0: Ouais, il y en a beaucoup.
2: Maintenant ou avant?
0: Tout.
1: On va dire maintenant, actuellement.
0: Actuellement? Putain, c'est une question. Franchement, moi je dirais Lord Esperanza. Moi et mon ambiance, ces textes ils me font réfléchir, c'est bien construit, c'est propre et j'aime bien.
2: Moi, j'irais Furax Barbarossa.
1: Okay.
2: C'est sale, c'est méchant.
1: Bon, avec tout ça, je crois qu'il est temps d'écouter une de vos productions. Ça vous dit un petit freestyle là tout de suite?
2: Vas-y, mec.
0: Moi, je suis chaud, bouillant.
2: Toujours.
0: Même.
1: Allez, c'est parti.
2: Yeah.
0: M.
2: Hey.
0: Il est l'heure de se présenter, Tom.
2: Yeah. Ah. Moi, c'est MOT, l'esprit ouvert, mental de fer, les rimes, les vers.

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0: Qu'est-ce qui vous a attiré vers le rap?
1: Alors moi perso, ça remonte à loin. C'est mon grand frère qui m'a fait écouter du rap très très jeune. C'était Eminem, I.A.M, NTM, Booba. Voilà, j'ai trop kiffé depuis tout petit. J'écoute ça.
0: Qu'est-ce qui t'a fait kiffer là-dedans exactement?
1: Ah, je pourrais pas dire quand j'étais petit. Putain, je sais pas. C'était nouveau pour moi. Voilà.
0: Ouais.
1: Parce que à la base, j'étais plus dans le rock.
0: Mm-hmm.
1: Mon père, il me faisait écouter que du rock. Et quand j'ai découvert ça, j'étais fou. J'étais fou.
2: Normal.
0: T'avais la tête qui bougeait toute seule.
1: C'est ça.
0: Aujourd'hui, tu t'aimerais ressembler à Eminem?
1: Non.
0: Un peu.
1: Non.
0: Non.
1: Non, non. Je veux ressembler à M.O.T.
0: Ah, c'est bien, c'est bien. Non, c'est une bonne
2: chose.
0: C'est
2: déjà assez complexe.
0: Et du coup, Malax?
2: Bah écoute, moi j'ai toujours fait de la zik déjà, tu vois. Mm-hmm. C'est un point important, je pense. Depuis que je suis petit, et en vrai, je fais de la zik, j'ai fait un peu de classique et tout.
0: Mm-hmm.
2: Et un jour, mon frère m'a fait écouter Le Retour du rap français de Kerry James. Parce qu'avant, un peu comme Tom, j'écoutais un peu de rock quand j'étais petit et tout. Enfin, j'écoutais plein de trucs en vrai, tu vois, mais rien de précis. Mm-hmm. Et j'ai découvert le rap et j'ai été choqué par les rimes, comme c'est puissant dans le crâne. Et à partir de là, vas-y, j'étais adepte et j'ai très vite commencé après en vrai. Grâce à Kerry James. Allez.
0: Grâce à Kerry James.
2: On peut le dire, ouais, je peux le dire, c'est grâce à Kerry James.
0: Qu'est-ce qui te plaît dans Kerry James?
2: Bah, déjà, en vrai, c'était les premières fois que j'écoutais du rap. Et genre, il était engagé de ouf et tout. Enfin, là, bon, c'était Le Retour du rap français, voilà, le son, hein, on connaît, mais. Je sais pas, ça m'a touché de ouf. Ça m'a touché de ouf. Et la puissance, genre, il est puissant, tu vois, dans sa voix, quand tu l'entends, il est là, bam, bam, ça met des coups. Avec les belles rimes qui tombent, et ça y est, je connaissais par cœur, et après c'était parti. De beaux messages et tout, j'avais kiffé. Déjà à l'époque, on était pour le retour du vrai rap.
0: Le retour du old school. Où est-ce que t'as appris la musique?
2: Chez WAM. C'est mon daron qui m'a appris.
0: Ouais.
2: Ouais, après, je suis allé au conservatoire Strasbourg.
0: Ok.
2: Quand même.
0: Le conservatoire?
2: Ouais.
0: Pendant combien de temps?
2: Au conservatoire, j'ai été 3 ou 4 ans, je crois.
0: Mm-hmm.
2: J'ai fait avant dans des écoles de musique aussi.
0: C'est là que t'as découvert le côté un petit peu théorique.
2: Exact.
0: Solfège,
2: bon, je suis pas tout
0: ça.
2: J'étais pas une bête au niveau théorique, hein, mais oui, je faisais de la musique, tu vois, c'était cool. Mais c'est, ouais, voilà. C'est là-bas que j'ai écrit, je crois, un de mes premiers textes.
0: Mm-hmm.
2: Avec un de mes potes là-bas, on s'est tapé des délires.
0: Écrire un texte de rap dans les couloirs du conservatoire.
2: Exactement. C'est exactement ce qu'on faisait. Il y avait des poufs, on se posait au calme, il y avait une terrasse à côté, on allait fumer des clopes quand on se faisait nos textes.
0: Et juste à côté, dès que tu rentres, t'entends du Beethoven, du
2: exact.
0: Mozart.
2: Voilà. Bon, c'était une ambiance, on va dire. Hein, mais...
0: T'arrivais à concilier les deux?
2: Non, en vrai, très chaud, très chaud.
0: Ouais.
2: Ouais, bah, la preuve, j'ai arrêté très vite quand j'ai commencé à lire du rap. Mmh. Ouais.
0: Ton côté rappeur, il a rapidement dit non, non, non.
2: Ouais, mais c'est moi aussi, tu vois, j'étais lassé de petit à petit, tous les ans un peu plus, et jusqu'à que, vas-y, le rap, il me tombe dans la gueule au bon moment, et je me dis, putain de merde, vas-y, je fais ça, quoi.
0: Cette passion que vous avez aujourd'hui en tant que rappeur,
2: ouais.
0: Qu'est-ce que vous voulez en faire aujourd'hui?
2: Oh.
1: Continuer ça à fond.
2: Le métier, franchement, ça serait lourd.
1: Ça, c'est le rêve, hein, vivre de ça.
2: Ouais, carrément, carrément.
0: En faire un métier?
2: Ah, mais de ouf, de ouf, de ouf.
1: C'est le rêve.
2: Et moi, je fais ça pour être. Hey, je suis prêt à faire ça 140 heures par semaine et gagner 700 balles. Moi, je m'en fous. Je suis chaud.
0: Monsieur est passionné.
2: Ouais, ouais, vraiment de ouf.
1: Complètement.
2: Tous les deux, on est chaud.
0: Dans votre vie d'artiste et votre vie personnelle, qu'est-ce que le rap vous a apporté?
2: Il a niqué un peu la timidité que je pouvais avoir et que j'ai perdu très vite.
0: Ouais.
2: À force de faire des scènes, d'être devant des gens et tout.
1: Pareil, complètement pareil. Ça...
2: Et même m'exprimer, m'intéresser à des choses et tout. Ça m'a bien aidé en vrai.
1: Ça désinhibe.
2: Ouais, de ouf.
1: De sortir le terme et tout. Ouais, c'est ça.
2: Ouais, ça désinhibe. Et vraiment, t'es attiré vers d'autres choses après.
1: Ouais,
2: ou alors tu
1: l'esprit.
2: L'es peut-être avant, mais genre rien que lire des bouquins, des trucs et tout pour essayer vas-y, d'améliorer tout ça, tu vois.
1: Et voilà. Puis, avec ça, tu rencontres plein de gens.
2: En plus,
1: c'est, en vrai,
2: plus,
1: c'est comme ça qu'on s'est rencontrés.
2: C'est beau, ouais, exact.
1: C'est grâce au rap qu'on s'est rencontrés.
2: Voilà, ça, c'est beau, c'est beau. C'est beau.
0: Si je vous demande à quoi sert le rap, vous me répondez quoi?
2: Ok, moi, je pense... Moi, je dirais en un mot, vas-y, vif, comme ça, s'exprimer. Voilà. Pour moi, c'est ça. C'est vraiment essentiel. C'est la chose essentielle dans le rap, je trouve. C'est s'exprimer. Ça veut dire qu'aujourd'hui, quand t'écoutes des textes, vas-y, le gars, il raconte rien, il dit de la merde tout du long. Tu te dis, mais putain, on n'est plus dans le vrai rap, tu vois, où
1: c'est
2: censé t'exprimer sur des choses et tout.
1: Faut que ça ouvre l'esprit.
2: Voilà.
0: Justement, tu parlais d'expression. Ça introduit un peu la prochaine question.
2: Mm-hmm.
0: De quoi est-ce que vous voulez parler dans vos textes? Quel message vous envoyez dans chaque ligne, dans chaque phrase, chaque texte que vous faites?
2: Un max de choses en vrai. Hein.
1: Ouais, en vrai, ça dépend des textes, mais moi je dirais, s'il y a un message que je voudrais transmettre, c'est genre, si t'as une passion, faut que tu y accroches, quoi qu'il se passe, quoi que les gens disent, mm-hmm. peu importe d'où tu viennes, si tu kiffes, tu taffes pour ça et tu y arriveras. Voilà.
0: Aujourd'hui, tu dirais que t'as été confronté déjà à ça? Alors, des personnes qui t'ont dit ouais, le rap, c'est pas
1: toi,
0: fait.
1: Toi, tu rappes? Attends. Ouais. Une fois, on m'a sorti. Non, toi, tu rappes, c'est pas possible, t'es trop gentil. Tu vois, c'est un cliché dans la tête des gens.
2: Ça, c'est sale, ça, c'est méchant.
1: Pour faire du rap, il faut être méchant, c'est ouais. fou, ça. Casser les clichés aussi.
2: C'est important de ouf.
1: Il y en a trop.
2: C'est abusé.
0: Est-ce qu'il y a des thèmes que vous aimez aborder qui reviennent le plus souvent?
2: Je pense. Moi, je dirais, je parle beaucoup de l'époque en général, de ce qui s'y passe et de l'époque, les époques antérieures même, tu vois, qui me font plus kiffer, on va dire, entre guillemets, tu vois. Et ouais, je parle pas mal de ça, beaucoup des potes. Je parle beaucoup des potes parce que bon, on se voit beaucoup entre potes, tu vois. Du coup, forcément, tu vois, là, tu dédicaces, tu dis, vas-y, j'étais avec un tel à tel endroit, je faisais ci, ça, vas-y, tu dis tout. Et vas-y, beaucoup de sentiments, tu vois. Tous les sentiments qui peuvent te traverser, vas-y, ça fait, vas-y, t'as vu, mais bon, nique sa mère, c'est vrai, là, tu vois, c'est le cas.
1: C'est ça, ouais. On parle de nos vies, les filles, la famille, les embrouilles, les galères, tu vois.
0: Ok.
1: Un peu tout.
0: Et ça, avant le rap, vous auriez jamais pu?
2: Non.
0: Non.
2: En vrai, moi, mec, il y a des trucs, j'avais des tabous, on va dire, entre guillemets, inutiles, tu vois.
0: Mm-hmm.
2: Pour beaucoup de choses, vas-y, je voulais pas en parler et tout, je sais pas, trop de bail, tu vois. Et ça y est, maintenant avec ça, c'est bien.
0: Maintenant, t'arrives à le sortir dans tes textes.
1: Ouais, c'est ça, ce que tu
2: et
1: penses
2: même,
1: et
2: du
1: que
2: coup,
1: tu dis pas, tu le dis.
2: Une fois que tu le sors dans tes textes et que tu l'as rappé à 2-3 de tes potes ou je ne sais quoi, après ça sort aux oreilles de tout le monde, tu vois. Après, tu peux le dire tout le temps, c'est bon. Ça aide à sortir les choses. Une fois que c'est sorti, c'est bon, tu vois, c'est décoincé, je veux dire.
1: Ouais, ça fait du bien aussi. De se dévoiler un peu.
0: Et toi, Malak, est-ce que avant le rap, tu te serais défini comme quelqu'un de timide? Ou réservé?
2: Ouais. Après, c'était il y a longtemps. Hein, mais
0: il y a longtemps, ouais.
2: Ouais, mais carrément, grave.
0: Ouais.
2: Grave.
0: C'est pour ça qu'aujourd'hui, ouais. le rap t'en fait à gogo.
2: Ouais, mais il y a moyen que ce soit ça, vraiment, ouais. Genre, ça m'a trop aidé et tout, et je trouve ça trop bien. Et... Vas-y.
0: Et aujourd'hui, dans ton rap, t'aimerais aider ceux qui t'écoutent à justement perdre tous ces...
2: Ah, ça serait beau, hein.
0: Ouais.
2: Ça serait vraiment beau, mec. Le jour où quelqu'un me dit ça, je serais fier de moi intérieurement, tu vois.
0: Ouais.
2: Mais bon, après, je pense que le meilleur moyen, ça doit être complexe de faire ressentir ça, enfin, de le faire comprendre à quelqu'un juste en écoutant.
0: Mm-hmm.
2: Quand tu le fais, c'est différent, tu vois.
0: Mm-hmm.
2: Mais j'aimerais bien, je prends le pari, j'essaierai de faire ça.
0: Tu dirais que c'est un peu la ligne directrice des nombreux textes que tu peux faire?
2: Ouais, oui et non, tu vois, mais ouais, en vrai, ouais, quand même, plus ou moins.
0: Pourquoi aujourd'hui, maintenant, t'as l'envie de parler de ce que tu vis au quotidien?
1: En vrai, c'est bien de dire vraiment ce qu'on pense, tu vois, et qu'on dit jamais et qu'on garde à l'intérieur. Il faut se dévoiler un peu. Enfin, moi, en tout cas, ça me fait du bien.
0: Est-ce que ça t'arrive des fois, à la fin d'une journée un peu, on va dire, un peu difficile de te poser Et là, d'écrire un texte,
1: grave.
0: Juste écouter une instru.
1: Grave, en vrai, ça règle des problèmes. Non, je veux pas dire ça les règle, mais ça permet d'apaiser l'esprit, tu vois.
0: Mm-hmm.
1: Et puis, écrire et aussi faire des prods, parce que je fais des prods.
0: Mm-hmm.
1: Ça fait trop du bien, tu vois. T'oublies les soucis de la journée, tu t'éclates.
2: Et moi, je dirais, je pense qu'on parle beaucoup, enfin, on a ressenti le besoin, entre guillemets, de parler de notre quotidien. C'est parce qu'au début, on rappe avec nos potes, tu vois.
0: Mm-hmm.
2: Et je veux dire, tu pouvais gratter ton texte le soir, après ta journée, pour aller voir ton pote le lendemain et lui kicker en kickant ton texte qui disait ce que tu faisais la veille, tu vois, et tu gagnais du temps. Vas-y, tu lui racontes tout ce que t'as fait, et en même temps, tu fais un petit délire rap, et puis voilà, c'était ça les bails. Hein. On se posait tous les soirs, on se retrouvait, on claquait nos trucs, hein, ça, on racontait.
0: T'es en train de me dire que là, le matin, tu retrouvais ton pote, il te demandait...
2: Pas le matin, l'après-midi, en général.
0: Il te demandait...
2: Pas l'après-midi.
0: Ça veut dire que... En fin d'après-midi, tu retrouvais tes potes.
2: Ouais.
0: Ils te demandaient.
2: C'est ça, surtout avec un.
0: Ce que t'avais fait la veille.
2: Ouais, et on rappait, on expliquait tout en rappant. Ouais.
0: Et tu rappes.
2: Ouais, on faisait ça, mec. On partait en impro, on racontait toutes nos journées en rime.
1: Il fait beaucoup de l'impro aussi. Ouais, très fort.
0: Mais c'est ouf, c'est ça, chaud. Quand même. Mais c'est vrai que
2: on s'est fait débat.
0: C'est pas commun ça. Moi aujourd'hui je demande à mon pote ça va, il me répond ouais non.
2: on t'a fait des délires mais voilà, c'est ouais. Ça un peu. Ouais.
1: Quand tu veux on fait ça.
0: Non, mais c'est incroyable.
2: Quand tu veux je sais pas parce que là je sais pas t'as vu mais ouais c'est ce qu'on faisait ouais. Dédié à Valou, c'est avec lui que je faisais tout ça mec. Je vais reposer.
1: Valeur.
0: Ok bon maintenant avec tout ce qu'on vient de dire, quel message vous voulez faire passer à ceux qui écoutent votre rap?
1: Moi, le message que je voudrais transmettre, tu vois, ce serait genre si t'as une passion et que tu la kiffes, tu vas à fond dedans. Peu importe quoi qu'il se passe, d'où tu viennes et tout, faut pas trop se poser de questions. Si tu kiffes et que tu taffes, t'y arriveras et c'est tout.
2: C'est vrai.
1: Faut croire en ses rêves. Faut pas lâcher. Faut rien lâcher.
2: Beau message, j'aime le beau message.
0: Et toi, Malax?
2: Moi, putain. Moi, je dirais, comme dit, l'uniformité, tu vois. L'uniformité, vas-y, tout le monde se scinde pour faire ses trucs de son côté et on devrait être juste un gros groupe entre guillemets, tu vois. Et vas-y, les gens pensent. En fait, je pense que les gens pensent trop à eux, tu vois. Sans vouloir, voilà.
1: Je suis d'accord.
2: Et nous-mêmes, mais au moins on s'en rend compte et on essaye de, voilà, tu vois. Mais je pense que les gens pensent toujours trop à eux et pas assez aux autres. Et vas-y, on aimerait bien faire comprendre ça.
0: Pourquoi l'envie de casser l'individualisme comme ça?
2: C'est pas une bonne chose, c'est pour ça. Ouais. On est toujours meilleur à plusieurs. Et tout seul, on est quoi? Si je te fous tout seul dans une pièce pendant 6 mois, tu vas péter les plombs. Les gens, c'est important.
0: C'est un état d'esprit que t'as toujours cultivé, le côté proximité, lien, tout ça.
2: Ouais, on essaye en tout cas, tu vois.
0: Ouais.
2: On essaye. Hein. Des fois, voilà, mais ouais, en règle générale, on essaie de faire ça.
1: Hein. Et on reste ensemble, t'inquiète.
2: Ouais.
1: Ce qu'il faut.
2: Toujours proposer aux gens, tu vois, toujours être gentil avec les gens, vas-y, viens, toujours proposer, vas-y, viens, fais ci, machin, truc. Après, vas-y, les gens, ils font ce qu'ils veulent. Il y a des gens, ils s'en foutent, hein, mais voilà.
0: Mais tu vois, ça, c'est une image qu'on n'a pas des rappeurs d'aujourd'hui, tu vois.
2: Les Sofiane le fait un peu.
1: Ouais, Sofiane.
2: En ce moment, faut pas mentir. Mais
1: très fort, très fort. Il rassemble de fou.
2: Et c'est beau, ça, tu vois, c'est le genre de choses qu'on aime. À l'heure d'aujourd'hui, les gens, enfin, pas les gens, j'ai pas envie de dire l'État non plus, tu vois. Mais il y a trop de divisions, je dirais. Beaucoup trop de divisions, mec. Parce à trop d'échelles différentes. Et putain de merde, ça fait chier, tu vois. Suffit que toi, t'es grave. Demain, je vais rencontrer un gars, il écoute du métal. Je lui dirai, écoute, moi, avec ma dégaine, là, je vais lui dire que je fais du rap. Le gars, d'instinct, il aura pas trop envie de me parler, de squatter avec moi toute la soirée, tu vois.
1: C'est ça, c'est ce qu'on disait aussi avant.
2: Putain de merde, quoi. Qui
1: c'est
2: sait,
1: les clichés.
2: Vas-y, tu vois.
1: Il y a trop de clichés. Les gens, ils restent dans leur tête avec
2: pareil, vas-y, tu vois. On va pas rentrer dans des débats, mais, mais c'est comme ça pour trop de choses. Et c'est moche, je trouve. Voilà.
0: Est-ce que dans ta tête, t'as un profil idéal du rappeur? Je veux dire, du caractère du rappeur.
2: Eh, je pense pas, mec.
0: Je dirais plutôt.
2: Ça saurait, hein.
0: Ouais.
1: Non.
2: Non, tout carrément
1: monde est différent,
2: pas. Carrément
1: tout pas. Il n'y a pas un truc.
2: Non, ouais, grave.
0: Mais ça pour toi, c'est.
2: Ouais. Ça serait un cliché, bien vu. Bien dit. Non, ouais, carrément pas, ouais. Je pense
0: mais
2: pas.
0: Est-ce que tu aurais plutôt une idée des valeurs qu'il devrait porter?
2: Après, c'est un avis personnel, tu vois. Je sais pas si on va pouvoir en faire une généralité, mais.
0: Non, on pourra pas, clairement.
2: Exact, ouais.
0: Mais après, je veux dire, est-ce que t'as des. Justement, des valeurs que tu préfères?
2: J'sais
1: déjà
2: pas.
1: Déjà, moi, je dirais faire du rap pour l'amour du rap, pour l'amour de la musique et tout.
2: Pas amour.
1: Pas pour la thune ou parce que c'est le truc du moment et tout.
2: C'est vrai. Après, si, vas-y, en vrai, si le gars, il veut faire un délire et que nous, on adhère pas, mais que lui, il kiffe du ouf, on accepte aussi, tu vois. Je peux pas lui dire, ah non, c'est pas comme ça et tout. Donc, vas-y, je sais pas.
1: Ouais.
2: C'est dur de donner des.
1: J'écouterai, mais ça me gênerait quand même.
0: Écoutez, pour illustrer tout ça, je vous propose qu'on s'écoute une autre de vos prods.
2: Yeah.
0: Le morceau Café Club de Eminem dans le main event.
2: Allons en chercher un.
0: C'est parti.

0: Alors, café clope, c'est quoi?
1: En vrai, tu vois, c'est un rituel quotidien qu'on a tous les deux.
2: Ouais.
1: Tous les jours.
2: Et des fois, peut-être un peu trop. Ouais. J'abuse des fois, mec.
1: C'est deux vices. Mais on les a beaucoup.
2: Ouais,
1: on
2: va
1: en parler parce que c'était on va dire, c'est important.
2: Ouais, c'était un moment. En vrai, c'était une période où, vas-y, on t'a fait, mais comme des ouf. Et
3: ouais,
2: on pouvait pas tenir une journée sans prendre du café, c'était pas possible en fait, tu vois.
1: C'est ça.
2: On dormait 3-4 heures par nuit encore quand on avait de la chance. Mais putain, ouais, du coup on a tourné au café clope et on s'est dit qu'on a abusé dessus. Un jour on s'était posé tous les deux chez Wam sur ma terrasse, tous les deux un café, tous les deux une clope, une belle instru bien posée, on s'est dit putain mec, faisons ça.
1: Ouais, c'est passé grave bien.
0: Alors pour prouver que ce qu'ils disent est vrai, faut savoir que avant l'interview avant l'interview,
2: il y a eu du café clope.
0: Émoté qui sort une clope et un café. Non, franchement, ça prouve qu'ils vivent leur texte. Ça prouve qu'ils vivent leur texte à 100%.
2: D'ailleurs, ouais, je suis pas contre là.
1: Après, ouais, t'inquiète.
0: Ça vous prend comme ça de décrire vos journées dans vos textes?
2: Ouais.
0: Un instant comme ça qui arrive sur le coup et bim, ça finit sur du papier.
2: Ça pue, ouais.
0: Ouais.
2: Des fois, comme dit, un café club, pourtant, c'est quelque chose d'assez court en soi, tu vois.
1: Ouais.
2: Bon, après, ça, on le fait.
1: Il y a plein de moments dans la vie qui donnent des inspirations comme ça.
2: Ouais, grave.
0: Un truc banal comme ça et vous nous pondez un EP, quoi.
2: Et j'aimerais, c'est beau, j'aime bien. Tu vois, à la Victor Hugo qui te décrit un paysage sur 56 pages, là.
0: Ouais.
2: C'est bien.
0: Vos projets artistiques en ce moment? Là, justement, on vient de parler d'EP, mais vos projets en ce moment-là, au jour d'aujourd'hui, c'est quoi?
2: Honnêtement, il y a ceux qui parlent, il y a ceux qui agissent. Pour le moment, je ne dis pas trop, mais la suite arrive.
0: La suite arrive.
2: Voilà.
1: Non, en vrai, on peut dire on a une chaîne YouTube,
0: ouais.
1: On balance des freestyle vidéos.
2: Donc, Bien sûr, on continue. On a des petits projets, ouais.
1: Voilà.
2: On a un projet Freestrasse.
1: Freestrasse, quand on parlait de rassembler, d'uniformité, tout ça.
2: Exact, bah, on a un petit truc. Genre,
1: je laisse le présenter, vas-y.
2: Vas-y, je présente. Freestrasse, du coup, on essaye de contacter des rappeurs de Strasbourg.
0: Mm-hmm.
2: On fait des épisodes où on est en général 4, 5, 6 dessus. Et vas-y, à chaque épisode, c'est des nouvelles têtes qui viennent tous de Strasbourg, tu vois. Donc, si quelqu'un nous écoute, vas-y les gars, faut se manifester.
1: Un genre de rentre dans le cercle strasbourgeois.
2: Vraiment, entre guillemets.
0: Un rentre dans le cercle strasbourgeois.
1: En gros, un très gros.
2: On peut pas dire ça comme ça. Mais c'est dans le délire. C'est vrai. Je dirais peut-être, non, c'est un peu ça, ouais.
1: En
2: c'est
1: gros,
2: plutôt ça.
1: Ouais.
0: Et aujourd'hui, vous avez déjà des pistes pour ce projet?
2: Ouais, bah, comme on a parlé avant des gars avec qui on traîne au quotidien, et bah, c'est à eux qu'on pense tout de suite, tu vois. Déjà, du moins pour les premiers.
1: Ça arrive.
0: Donc voilà, les rappeurs qui nous écoutent, si vous voulez un projet intéressant, voilà, rentrez dans le cercle, tout simplement.
2: Grave, on est ouvert à tout.
0: Ok. Où est-ce que vous voyez M&M dans le futur?
2: Fais gaffe, je réponds ou tu réponds?
1: Ouais, vas-y.
2: T'es sûr, hein? T'es sûr parce que...
1: Vas-y, réponds, mais doucement.
2: De toute façon, au pire, ça peut couper.
1: Ouais.
2: Franchement, dans 10 ans, M&M, et on espère, tout l'estime, LEH, on dédie tout le monde, on sera au Paris et Paris-Bercy, là. Enfin,
1: moi, je dis moins de 10 ans.
2: Ouais,
1: c'est
2: 2 ans. Non, c'est égal. non, franchement, possible, je dirais.
1: En vrai, on vise haut, mais voilà.
0: Ouais.
2: Vraiment, moi, de toute façon, vas-y, vraiment, faut. Dans 10 ans, je sais pas où on est, mais le plus loin possible.
0: Si on est
2: arrivé tout en haut, on repart ailleurs de zéro pour arriver le plus loin possible. Allez.
1: C'est ça. Avoir fait plein d'albums. Dans 10 ans, ça. Plein d'albums, plein de prods. Avoir même produit des gens, j'ai envie, ça aussi.
2: Ouais.
1: Dans le futur,
2: t'as si dans 10 ans on est là, c'est bien.
1: Ça serait cool.
0: Vous voulez carrément produire d'autres rappeurs?
2: Ah, ça serait
1: je kifferais.
2: Cool,
0: ouais.
1: Rap.
0: À la Dr. Dre.
2: Ouais. Ton petit poulet malade, vas-y.
1: C'est ça.
0: Votre petit studio, vos instrus.
2: Ouais.
0: Et hop.
2: Avoir déjà son studio, c'est déjà un grand pas.
0: Ouais.
2: Un réel studio, tu vois.
1: Ouais. Mmh. Ça serait bon.
0: Clairement, je vous le souhaite. Hein. On voit qu'il
1: merci,
0: y a du,
1: merci, merci.
0: Du potentiel. Il y a du flow et surtout, on sent que vous avez faim.
2: Ok, ouais. Mais
0: vraiment
2: ouais.
0: Faim.
2: On se serre la ceinture pour le moment.
0: Franchement, ça, c'est une très grande qualité. Je pense que ça va vous aider à tenir justement sur le long terme.
2: Possible.
0: Alors aujourd'hui, il faut savoir que je les soutiens en les invitant dans le main event. Mais vous aussi, chers auditeurs, vous pouvez leur offrir votre soutien en allant liker leur page Facebook, hein, qui se nomme
2: M&M. Le okay. Et avec une esperluette, important.
1: Esperluette.
2: Esperluette. Ah bah oui, on sort les mots exacts. Hein.
0: Et vous abonnez à leur chaîne YouTube qui se nomme également.
2: Apparemment M&M avec l'esperluette.
0: L'esperluette. Tu sais que tu m'as appris un mot là, l'esperluette.
2: Tu savais pas ou quoi?
1: Il me l'a appris aussi il y a pas longtemps. Ouais.
2: Attends, tu sais quoi, faut que je vérifie. Je dis une phrase, mais. Je me fais douter, mais c'est ça les gars. C'est une esperluette.
0: Pour nous, c'est juste E.
2: Ouais, mais quand tu dis E, moi j'écris ET, tu vois.
0: Esperluette.
2: Ça va être, attendez ouais. Pas les gars, ça va être un peu long. Hein.
1: J'aime bien ton rire inégal en vrai.
0: C'est quoi, des fois on me dit que j'ai le même rire qu'Omar Sy, c'est dingue.
2: Ouais, c'est vrai, ouais, un peu, j'avoue.
0: Sérieux?
2: Ouais, bah c'est bien ça, ouais. C'est, ouais. C'est bien. Ouais, je vais douter quoi.
0: Aujourd'hui j'aurais appris quelque chose dans les main events.
2: T'inquiète.
0: Oui, c'est génial les main events, on apprend des nouveaux mots. Ok, chers auditeurs, on approche de la fin de l'émission. Maintenant, vous savez ce que ça veut dire. C'est l'heure de l'interrogatoire.
3: Je suis au beau milieu d'un interrogatoire. Cet abruti est en train de tout balancer.
0: Je rappelle le principe. Je pose une série de questions à nos invités et il y a trois règles en place.
2: Dis-nous.
0: Numéro 1, les invités n'ont droit qu'à deux choix possibles. Mm-hmm. Numéro 2, les invités n'ont droit qu'à un joker. Mm-hmm. Je précise que c'est pas un joker chacun, hein, parce que je vous vois venir quand même.
2: Ouais. Hein, tu nous voyais.
0: C'est un joker pour le groupe.
2: Ok.
0: D'accord.
2: On a le droit de sauter une question. C'est chaud.
0: Concertez-vous bien.
2: Ouais, c'est ça,
1: pour le choisir.
0: Et la dernière règle, c'est qu'on va bien, mais bien rigoler.
2: ça, je n'en doute pas. Important.
0: Ok, vous êtes prêts?
2: Bien sûr, vas-y, balance-nous
0: Ok. Rap US ou rap français?
2: Ah putain. Tu dis...
1: Moi, je dis rap US.
2: Moi aussi.
0: Rap US?
2: Ouais.
0: Ok, ok. Jazz ou rock?
2: Jazz. C'est bien.
0: Anglais ou français?
1: Anglais.
2: Moi, je dirais quand même français. Ça fait un peu contradictoire avec avant, mais je dirais quand même français parce que vas-y. Français. Je suis en français.
1: Moi. Anglais, moi, je kiffe trop l'anglais.
0: Ah, le patrimoine. Quand vous écrivez vos textes, feuille stylo ou clavier ordinateur?
2: Oh putain, feuille stylo, mec.
1: Feuille stylo.
2: Mais lui, il ment. Des fois, il prend son téléphone là. Je
1: ah ouais,
2: là.
1: Des fois, j'ai la flemme, mais il faut que je mette dessus en plus.
2: Mais non,
0: feuille stylo. C'est escroc.
2: Vraiment, je te jure.
1: Feuille stylo. J'ai trop de textes sur le phone, il faut que je les mette vite avant qu'il clamse.
0: Ouais.
2: Et c'est dangereux.
1: Mais ouais, c'est le mieux. Feuille stylo.
0: Ok. Vinyle ou streaming?
1: Vinyle.
2: Moi, bah stream, j'ai aucun vinyle, j'en ai jamais lancé un. J'aimerais bien en avoir, hein, je dis pas, mais en ce moment, stream au max. Hein.
0: Ok, donc MOT, vinyle, Malax, streaming.
2: Ouais.
1: C'est cool jusqu'au bout.
0: jusqu'au bout des ongles.
2: J'aimerais bien, mais j'en ai pas, tu vois.
0: Ok. Année 90 ou 2018?
2: 90.
0: Alors attention, très dangereux.
2: J'écoute.
0: Tupac.
2: Ah, j'attends là. Je pense savoir le deuxième.
0: Ou Eminem?
2: Ah. Wow. Ah ouais, ah, la bonne question. Tupac. Je représente moi. Là, je peux pas dire non.
1: Eminem.
2: Ah, je savais. Il fait le gars old school, mais d'un coup. Hein, ça se rétracte.
1: Non, pour moi, c'est le meilleur.
2: Ouais, non, moi, Tupac, fort.
0: En quoi est-ce qu'Eminem serait meilleur que Tupac?
1: Toutes catégories confondues, Eminem, c'est...
2: C'est normal.
1: Il est en haut.
2: Tupac, il a eu genre moins de 10 ans. Enfin, il a eu 10 ans pour faire tout ce qu'il a fait. Ouais. Eminem, ça fait 40 piges, il est là.
1: C'est pas faux. Ça joue.
2: Mais oui, ça joue.
0: Les deux arguments se valent bien. Kerry James ou Jazzy Bass?
2: Waouh.
1: Hey. En vrai, bah, Jazzy Bass, moi je dirais.
2: Moi je dis Kerry, frère.
1: Jazzy Bass.
2: Fort, c'est grâce à lui que j'ai commencé. Je peux pas dire.
1: Ouais.
2: Bah oui, je peux pas. En vrai, dans le présent, je pense que je dirais Jazzy. Mais non, Kerry, frère, il a trop rapporté.
0: Mm-hmm. Ok.
2: Kerry.
0: Gizmo ou Nekfeu?
1: Nekfeu.
2: Je pense que je dirais aussi Nekfeu dans le fond.
0: Nekfeu?
2: Mais j'aime bien la productivité de Gizmo.
1: Mm-hmm. Ouais, ça c'est pas faux.
0: Qu'est-ce qui vous plaît chez Nekfeu?
2: Lyrical, hein.
0: Mm-hmm.
2: Le plus gros pour moi.
1: Sale technique, sale texte. C'est...
2: Moi, les paroles, vraiment. La technique qu'il utilise, ouais. C'est bluffant, je dirais.
0: Mm-hmm. D'accord. Malax ou MOT?
2: Joker.
1: M. Joker, ouais. Joker.
2: Joker, il n'y a pas.
0: Ok.
2: On l'a bien utilisé, c'est cool.
0: Alors, rap conscient ou rap hardcore?
2: Moi, rap conscient, vas-y, j'écoute plus ça. Et je préfère faire ça que du rap hardcore. Je serais pas crédible.
4: Pareil, conscient. Ouais. Mm-hmm.
0: Bon, alors pour ceux qui connaissent pas trop le rap hardcore, c'est vraiment
2: hardcore.
0: On rejette la société, les codes de la société, les points négatifs du système. Pas toute la société dans son ensemble, mais on va dire ce qui est néfaste pour l'être humain de manière, on va dire, assez brutale.
2: Assez
0: virulente quand même. De manière à exprimer un peu la colère, on va dire, la colère ambiante.
2: Exact.
0: Et le rappeur conscient, je dirais que c'est un peu le même sujet, mais en un peu plus soft. C'est-à-dire qu'il ne va pas rejeter littéralement, mais plutôt qu'il va dénoncer.
1: Moi, je dirais qu'on fait un mélange des deux.
0: Un mélange des deux.
1: Ouais.
2: C'est vrai qu'il y a certaines
1: fois, on dénonce et on
2: fait certaines phrases où, ouais,
1: c'est pas si... société de...
2: Merde.
0: Alors, Snoop Dogg ou Warren G?
2: Waouh!
1: Ouais, j'ai écouté plus de Snoop, donc Snoop.
2: Ah, oh, je suis perdu.
1: Et lui, il est perdu.
0: Il n'y a plus de Joker, désolé.
2: Waouh! Oh, attends, mec. Oh, je suis en train de réfléchir. Oh, c'est la question la plus dure, qu'est-ce qu'il y a?
4: Ça y est.
0: Prends pas trop de temps.
2: Vas-y, Snoop Dogg. Ah, il est fort, j'ai écouté plus.
0: Ouais.
2: Il a fait plus de sons. Et j'ai plus écouté.
0: Ça fait mal au cœur ou pas de...
2: Un peu, ouais. Franchement, grave, parce que, putain, il y a des sons, mec.
0: Ok. East Coast ou West Coast?
1: J'avais la conversation avec mes frères.
2: Waouh. Ah, putain. West Coast, il y a quand même.
0: West Coast?
2: Ouais.
1: East Coast?
2: Ouais.
1: Biggie, Jay-Z?
2: Ouais, non, tu vois, moi, c'est juste le Biggie qui m'a un peu...
0: Ouais.
2: Mais vas-y, West, il y en a plus quand même.
0: Qui est-ce que tu mettrais en avant
2: Qui
0: est-ce que tu mettrais en avant
2: aujourd'hui?
0: Qui est-ce que tu mettrais en avant dans le West Coast?
2: Ice Cube. J'adore ce qu'il fait.
1: NWA, c'est la base.
2: Exact.
0: Okay. Football ou basket?
2: Foot. Plutôt. J'ai fait un peu de basket, j'ai jamais fait de foot, mais je préfère le foot à l'heure qu'il est.
0: Et toi, Moté?
1: J'ai jamais fait aucun des deux. J'ai été éduqué anti-foot.
0: Ouais.
1: Et en vrai, je commence à kiffer un peu. Je vais dire foot. Pensé dire ça.
2: C'est mieux quand même. Je sais pas. Mais vas-y, je suis en ce moment.
1: Foot.
0: D'accord. Messi ou LeBron James?
2: Du coup. Messi.
1: Messi.
2: Ah bah ouais, vas-y, on reste dans le. Hein.
0: Ok, Messi.
2: Ouais. C'est chaud quand même.
1: Messi.
2: Ah bah ouais, vas-y, on reste dans le. Hein.
0: Ok, Messi.
2: Ouais. C'est chaud quand même.
0: Burger King ou quoi?

0: les prends et je les mange pas et je me dis toujours, putain, pourquoi j'ai pas pris des potatoes.
1: Et moi, je l'ai fini après.
0: Ouais, vraiment, en plus.
1: Mais moi, j'irai potatoes frites, j'en ai trop bouffé. Moi.
2: C'est bien, il se complète bien. Ok, tacos ou kebab?
0: Kebab. Ouais, le pain, c'est trop bon.
2: Ah, okay. Noir ou blanc?
0: Je dirais noir à l'extérieur, mais blanc à l'intérieur.
2: Monsieur sort des punchlines comme ça en pleine interview.
0: Je me sape en noir, mais à l'intérieur, je suis blanc, tu vois.
1: C'est ça.
2: C'est une bonne réponse. C'est une bonne réponse.
0: Ça se tient.
2: Mais
0: sinon, en vérité, plutôt noir.
2: Plutôt noir. Et toi, Moté?
1: En vrai, tu parles d'habits, ouais, noir. Tu me verras jamais en blanc.
0: Mais ça peut avoir plus de sens, genre drapeau noir, drapeau blanc aussi et tout, tu vois. Noir, c'est, blanc, couleur de peau.
1: Du coup, ça dépend du thème à bord.
2: Ok. Un feat avec Jules ou un clash avec Eminem.
1: Oh, mais mec, tu peux pas faire ça.
0: On avait discuté un peu de tous ces genres de choses déjà la dernière fois. C'est deux trucs qu'on a déjà parlé, mec.
1: Vas-y,
0: je fais un feat avec Jules, hein. Je m'en bats les couilles. Hein. Bien sûr, frère. Moi, je pose mon couplet. Moi, je m'en fous tant que mon couplet il est bon, c'est bon. Hein.
2: Eminem est si frérot que ça.
0: Ah mec, mais non, c'est surtout que tu te fais tuer.
1: C'est
0: mec.
1: Ça, ouais, t'as plus de vie après.
0: T'as un petit carrière. Quand tu clashes là, les gens ils parlent de toi et trois semaines après t'es plus rien.
1: Vas-y, Jules.
0: Bah ouais.
1: Mais en vrai, si il sort une bonne prod.
0: Bah bien sûr, mec.
1: Prod DC et tout ça. Trop bon.
2: J'ai jamais été aussi cruel, je crois.
0: Tu vois, s'il me faisait poser sur Appelle-moi l'OVNI. Par contre, là, mec, je sais pas, hein, j'aurais réfléchi, tu vois.
1: Et chaud ta question.
0: Okay. Ouais, mais grave.
2: Autotune ou vocodeur?
0: Voix simple.
1: On peut pas choisir ça.
0: Vraiment, non.
2: Bon, allez.
1: C'est la même.
0: En vrai, parce que, attends, on avait pas de joker. En vrai, on doit répondre. Ouais. On doit répondre. Je dirais quand même autotune plutôt que vocodeur.
1: Ouais.
2: Je sais que ça fait mal, hein.
0: Mais bon, hein, on n'aime pas trop ce genre de choses.
1: C'est pas faux.
2: Ok. Barbe ou moustache?
0: Moustache, fort.
1: Barbe, oh, en force, barbe. Barbe, mec.
0: C'est tout. Vas-y, la barbe, c'est... Non, la stache, ça fait classe.
1: À vie.
0: C'est propre.
1: À vie, là-bas.
2: Ouais.
0: À vie. On n'est pas d'accord, là.
1: Non.
0: On débat souvent sur ça, là. Ça devient philosophique, des fois.
2: D'accord. Ok, bon, maintenant, je vais vous poser une série de questions. Et vous allez plutôt me dire, est-ce que c'est MOT qui est comme ça? Est-ce que c'est Malax qui est
0: okay.
2: comme ça?
0: Ok, vas-y. Ah, okay. Bon bail. Vas-y.
2: Le plus sage?
0: Je pense que c'est... En vrai, je peux répondre...
1: Qui répond?
0: Ouais, genre... Mm-hmm. Peu importe.
2: Vous concertez?
0: Moi, je pense que c'est...
1: Moi, je dis c'est Malax.
0: Ouais, c'est ce que j'aurais dit. J'aurais
2: Malax
0: dit, ouais, je pense. Plus sage.
2: Ok.
0: En vrai, je suis plus sage, mais... En image, tu vois. Non, pas en image.
2: Ouais.
0: Je suis sage comme un mirage. Tu vois, ça présage des choses, tu vois.
2: Il sort les punchlines comme
0: en
2: ça.
0: En apparence comme ça, mais...
2: Ok.
0: Non, mais ouais, je pensais moi, quand même.
2: Le plus bordélique.
0: Ça se tient un peu.
1: Ah, c'est bon,
0: on se fait beau. Après... Ouais. Moi, je pense que c'est quand même toi.
1: Ouais, je suis d'accord. Ouais.
2: Ok. Le plus timide.
0: Maintenant, je pense que c'est Wham.
1: J'aurais dit moi.
0: Ouais. Je sais pas. J'avoue, en vrai, on est plus trop timide. Ça veut dire, enfin, y a pas d'exemple.
2: Ouais.
1: Ouais, moi j'ai vraiment.
0: Vas-y, MOT.
2: Ok, MOT.
0: Si tu le dis, je te fais confiance.
2: Le plus effrayant.
1: Effrayant.
0: Waouh. Si on marche dans la nuit et qu'on rentre d'un bar et qu'il est très tard, ça risque d'être moi, parce que je vais être habillé comme un. Vas-y, tu vois. Mais non, en vrai, je sais pas, mec. C'est le plus effrayant. Je dirais de loin, il y a moyen, c'est moi avec mes habits des fois quand je suis casquette, Air Max,
1: capuché, casquette,
0: jogging, veste matelassée, casquette, capuche.
1: Si on va dire quoi.
0: En vrai, de loin, tu vois. Mais sinon, je sais pas, peut-être quand même toi de près.
2: Je te vois à minuit, j'appelle la police direct.
0: Non, c'est fou. En vrai, moi, je suis tranquille.
2: Ouais. Ok, le plus subtil.
0: Plus subtil. Waouh.
1: C'est Malax.
0: Ouais, c'est ce que j'aurais dit aussi.
1: J'ai tendance à rentrer dedans.
0: Ouais, okay. Ouais, je pense. Ouais. Ouais.
2: Le plus malin.
1: Pareil. Oh, il a des tactiques. T'inquiète. Pareil.
0: Vas-y, ça marche.
1: C'est Malax.
0: C'est vrai, là. Ouais, je vois.
2: Ok.
1: Il a des combines, mec.
0: T'inquiète. On a des idées pour tout.
2: Ok, dernière question. M&M

0: ou le main event. Faites gaffe, les gars, faites gaffe.
1: M&M au main event. Exactement.
0: Je savais qu'il allait sortir un truc comme ça. J'en étais sûr.
1: Bien sûr.
0: Il s'en sort bien, il s'en sort bien. Il s'en sort bien.
1: Ça va, ça va. Franchement, on a bien géré.
0: Ça va.
1: Ouais, ça va, ça va.
2: Ça t'allait à toi ?
0: Hein ?
2: Ça te va, toi ?
0: Mais oui, moi, ça
1: va. Mais je veux pas mentir, j'ai quand même encore quelques trucs qui me restent dans la gorge, là. Le Warren G, je l'ai pas appris.
2: Ah, c'est le clash Jul et Eminem, là, putain.
1: Ah, ouais, c'est chaud, t'as vu. Hein.
2: Mais bien joué, mec. Ça, c'est
1: ouais. Belle question, franchement, vraiment très bien joué.
0: Ok, ok.
1: Et là, il y a eu des trucs, mec. Rien que moustache barbe, elle m'a fait marrer.
2: Il nous a analysé.
1: Ouais. Ouais, vraiment, vraiment, on dirait.
0: Bon, bah, merci hein, d'être venu ici à Radio Arc-en-Ciel dans nos studios. Bah,
1: merci à toi, mec. Merci
2: plaisir.
0: À toi. Ok, mesdames et messieurs, encore une fois, merci de nous avoir écoutés. Merci à ceux qui nous suivent déjà sur les réseaux sociaux. Si cette émission vous a plu, n'hésitez pas à liker la page Facebook de nos deux rappeurs qui se nomment M&M. Tout simplement, abonnez-vous à leur chaîne YouTube qui se nomme M&M également. Donc, vous voyez, c'est très simple. C'est trois lettres, un M. Une espéluette.
1: Esperluette. Esperluette, une esperluette et le deuxième M.
0: Et un autre M. Voilà. N'oubliez pas également de vous abonner à la page Facebook, Instagram, Twitter de l'émission. C'est très simple, elles ont toutes le même nom. R-A-E-C, le main event, je répète. R-A-E-C, le main event. Voilà. Un dernier mot, une dernière phrase pour nos auditeurs.
1: On a des G-Pro, donc on doit se lever tôt. 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
0: Ah, que des punchlines tout au long de l'émission, c'est grave. Ok, on se retrouve la semaine prochaine pour un nouveau main event. D'ici là, prenez soin de vous et surtout kiffez votre journée. C'était la deuxième édition du main event.
2: Over. 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
3: Dans Daily Binary, on est un peu fan des films de science-fiction. Oui, ce n'est pas surprenant, après tant d'épisodes sur le monde du numérique, vous aurez sans doute pu le deviner par vous-même. Et un des trucs drôles qu'il y a dans les films de SF, c'est quand des robots prennent le contrôle de la planète et asservissent l'intégralité de la population humaine. Une tragédie.
2: Et aujourd'hui, on sort un peu du numérique pour entrer dans la fiction. Mais ne vous inquiétez pas, ça reste de la fiction sur le numérique. En 1942, deux écrivains de science-fiction, Isaac Asimov et John Campbell, ont imaginé les trois lois de la robotique.
3: Ces lois ont pour but de garantir la sécurité humaine, et c'est dingue de se dire qu'en 1942, à une époque où l'idée même d'un ordinateur n'existait pas, bah, deux petits gars se soient dit qu'il fallait quand même faire attention à ce que les robots ne prennent pas le contrôle du monde.
2: La première loi, c'est qu'un robot ne peut porter atteinte à un être humain, ni restant passif, laisser cet être humain exposé au danger.
3: Bon, en gros, les méchants robots doivent être gentils avec les gentils humains.
2: La deuxième loi, c'est qu'un robot doit obéir aux ordres donnés par les êtres humains, sauf si de tels ordres entrent en contradiction avec la première loi.
3: Pour faire plus simple, le méchant robot obéit au gentil humain, sauf si l'humain lui dit de faire du mal à un autre humain. Bon, dans ce cas, c'est un méchant humain, mais vous avez compris.
2: La troisième et dernière loi, c'est qu'un robot doit protéger son existence dans la mesure où cette protection n'entre pas en contradiction avec les deux premières lois.
3: Là, c'est purement un but économique. Rien à voir avec les gentils ou les méchants humains. C'est pour s'assurer que les robots ne doivent pas être remplacés tous les jours parce qu'ils ont foncé dans un mur pour éviter paf le chien. En espérant que cet épisode ait pu vous en apprendre un peu plus sur les motivations de nos chers androïdes.
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Bonjour à tous, à la une de l'actualité. Les accidents mortels sur les autoroutes sont en hausse en 2025. D'après l'Association des sociétés françaises d'autoroutes, bilan 162 morts, soit une hausse de 26% en un an. L'alcool, les drogues, les médicaments restent les premières causes d'accidents mortels devant la vitesse et l'inattention souvent liées à l'utilisation du téléphone au volant. Les prochaines heures sont importantes en Gironde où l'incendie est encore en cours. Il est stabilisé mais toujours pas fixé. Les pompiers redoutent un pic de chaleur avec 42 degrés annoncé dans le département, des rafales de vent à 45 km/h et une baisse de l'humidité. Des milliers de pompiers sont actuellement mobilisés. 126 ont d'ailleurs été blessés depuis le début du sinistre. Les incendies dans le Var et dans les Landes, eux, sont fixés. La vigilance, en tout cas, est maximale face au risque d'incendie. 65 départements sont placés en vigilance orange pour un risque élevé aujourd'hui. Le gouvernement promet une solution rapide aux entreprises touchées par ces feux. 500 entreprises ont déjà demandé le recours à l'activité partielle. Les premières indemnités seront versées dans quelques jours. C'est ce que dit le ministre du Travail. L'État prendra en charge 60% des salaires. L'URSSAF reportera jusqu'à 12 mois certaines cotisations pour les entreprises sinistrées. L'année 2025 a été la plus meurtrière pour les attaques antisémites depuis plus de 30 ans. C'est ce que dit le rapport d'une organisation. Elle recense 20 personnes tuées lors d'attentats à Sydney, Manchester ou Washington par exemple. Elle dénombre aussi plus de 23 000 incidents antisémites dans 7 pays abritant les plus importantes communautés juives hors d'Israël. C'est le cas de la France, des États-Unis, du Royaume-Uni, de l'Allemagne, du Canada, de l'Argentine et de l'Australie. Allez, on plonge dans le grand bain avec les championnats d'Europe de natation qui débutent vendredi à Paris. Les épreuves d'eau libre auront lieu dans la Seine, le reste des épreuves dans le centre aquatique olympique de Saint-Denis. Léon Marchand est favori malgré une récente blessure. L'ensemble des épreuves sera diffusé sur France Télévisions. Kylian Mbappé a souhaité la bienvenue à Zinedine Zidane, nouveau sélectionneur des Bleus. Le capitaine de l'équipe de France a publié sur Instagram un message « Bienvenue chez toi ». Zidane a indiqué qu'il n'avait pas encore échangé avec son capitaine actuellement en vacances, mais qu'il se retrouverait lors du prochain rassemblement au mois de septembre. Allez, Spider-Man est bien de retour au cinéma. Brand New Day sort aujourd'hui en salle avec Tom Holland. C'est un quatrième volet plus sombre, plus adulte que les précédents. L'histoire, Peter Parker est seul, le monde a oublié son identité. Il doit faire face à une nouvelle menace, c'est Sally pour la première fois au Punisher. Un film présenté comme un nouveau.

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4: Vous en possédez très certainement chez vous, mais savez-vous seulement comment ils fonctionnent ? Et si ces fameux Blu-ray qui ne peuvent pas être lus dans un lecteur DVD et qui vous ont peut-être fait galérer longtemps pour comprendre qu'il fallait également acheter un lecteur Blu-ray ? Et là, miracle, votre lecteur Blu-ray, bah il lit aussi vos DVD. Comment est-ce possible ?
5: Tout simplement parce que le Blu-ray est l'évolution technologique du DVD. Il permet de stocker deux fois plus de données et donc d'avoir des films en très haute définition, la Full HD. Pour comprendre le fonctionnement d'un DVD ou d'un Blu-ray, c'est tout simple. Dans chaque rainure du disque, il y a des petits points et des petits traits. Le point correspond au 0, le trait correspond au 1.
4: Cette suite de 0 et de 1 est ensuite interprétée numériquement par un ordinateur qui en ressort les données à travers des images et du son. Et ce qui marque la principale différence entre le DVD et le Blu-ray, c'est la taille des rainures. Elles sont presque deux fois plus petites dans le cas du Blu-ray, ce qui permet de stocker du coup deux fois plus de données.
5: Les rainures sont lues par un laser, sauf que dans le cas d'une rainure plus petite, il faut un laser plus petit également. Pour le DVD, le laser est rouge, tandis que pour le Blu-ray, le laser devient bleu en raison de sa petite taille. Et on comprend tout de suite le nom Blu-ray, qui signifie littéralement « rayon bleu ». Comme il est plus petit, le laser du Blu-ray peut également lire les données inscrites sur un DVD, mais l'inverse n'est pas possible.
4: Dans cette quête d'avoir toujours un matériel de meilleure qualité, peut-être verrons-nous un jour l'apparition des disques lus avec des rayons X ou ultraviolets. Une qualité d'image inégalée et inégalable. Ça s'appellerait le X-Ray. Ça sonne plutôt bien comme nom.
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Bonjour à tous, à la une de l'actualité. Les accidents mortels sur les autoroutes sont en hausse en 2025. D'après l'Association des sociétés françaises d'autoroutes, bilan 162 morts, soit une hausse de 26% en un an. L'alcool, les drogues, les médicaments restent les premières causes d'accidents mortels devant la vitesse et l'inattention souvent liées à l'utilisation du téléphone au volant. Les prochaines heures sont importantes en Gironde où l'incendie est encore en cours. Il est stabilisé mais toujours pas fixé. Les pompiers redoutent un pic de chaleur avec 42 degrés annoncé dans le département, des rafales de vent à 45 km/h et une baisse de l'humidité. Des milliers de pompiers sont actuellement mobilisés. 126 ont d'ailleurs été blessés depuis le début du sinistre. Les incendies dans le Var et dans les Landes, eux, sont fixés. La vigilance, en tout cas, est maximale face au risque d'incendie. 65 départements sont placés en vigilance orange pour un risque élevé aujourd'hui. Le gouvernement promet une solution rapide aux entreprises touchées par ces feux. 500 entreprises ont déjà demandé le recours à l'activité partielle. Les premières indemnités seront versées dans quelques jours. C'est ce que dit le ministre du Travail. L'État prendra en charge 60% des salaires. L'URSSAF reportera jusqu'à 12 mois certaines cotisations pour les entreprises sinistrées. L'année 2025 a été la plus meurtrière pour les attaques antisémites depuis plus de 30 ans. C'est ce que dit le rapport d'une organisation. Elle recense 20 personnes tuées lors d'attentats à Sydney, Manchester ou Washington par exemple. Elle dénombre aussi plus de 23 000 incidents antisémites dans 7 pays abritant les plus importantes communautés juives hors d'Israël. C'est le cas de la France, des États-Unis, du Royaume-Uni, de l'Allemagne, du Canada, de l'Argentine et de l'Australie. Allez, on plonge dans le grand bain avec les championnats d'Europe de natation qui débutent vendredi à Paris. Les épreuves d'eau libre auront lieu dans la Seine. Le reste des épreuves dans le centre aquatique olympique de Saint-Denis. Léon Marchand est favori malgré une récente blessure. L'ensemble des épreuves sera diffusé sur France Télévisions. Kylian Mbappé a souhaité la bienvenue à Zinedine Zidane, nouveau sélectionneur des Bleus. Le capitaine de l'équipe de France a publié sur Instagram un message « Bienvenue chez toi ». Zidane a indiqué qu'il n'avait pas encore échangé avec son capitaine, actuellement en vacances, mais qu'il se retrouverait lors du prochain rassemblement au mois de septembre. Allez, Spider-Man est bien de retour au cinéma. Brand New Day sort aujourd'hui en salle avec Tom Holland. C'est un quatrième volet plus sombre, plus adulte que les précédents. L'histoire, Peter Parker est seul, le monde a oublié son identité. Il doit faire face à une nouvelle menace, c'est Sally pour la première fois au Punisher. Le film présenté comme un nouveau départ avant le prochain Avengers. Voilà la fin de ce flash, excellente journée à tous.

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1: Il n'y a pas de développement sans démocratie.
0: Bonjour Nicolas.
2: Bonjour Gladys.
0: Alors on parle de démocratie aujourd'hui. Développement et démocratie sont souvent présentés comme allant de pair, que ce soit en pratique ou en théorie. Alors peut-être en pratique d'abord.
2: Oui, en pratique, on a l'action du FMI, le Fonds monétaire international, qui a souvent couplé développement et démocratie. L'action du FMI qui conditionne souvent l'octroi de ces aides au respect par les pays bénéficiaires de certains principes. En échange des prêts avantageux qu'il peut faire, les pays aidés s'engagent alors à respecter en contrepartie des principes démocratiques et des droits fondamentaux.
0: Et alors, en théorie ?
2: En théorie, de nombreuses personnes, et tout particulièrement les grands défenseurs de l'idéal démocratique, n'hésitent pas à faire de la démocratie une condition à tout développement économique. Pour eux, il ne peut pas y avoir de développement sans démocratie préalable.
0: Et alors, quels sont les arguments qui sont avancés dans ce sens ?
2: Deux choses principalement. La première, c'est qu'en démocratie, les gouvernements sont responsables devant le peuple. Ils doivent alors tenter de répondre au mieux aux besoins des populations, qu'il s'agisse de nourriture, d'eau, de soins médicaux, d'éducation, au risque sinon d'être sanctionnés lors des prochaines élections.
0: Et deuxièmement, peut-être les exemples du passé.
2: Oui, s'il ne fait pas de doute que certains États totalitaires sont parvenus par le passé à mettre en œuvre de puissants leviers de développement au sein de leur société, il arrive souvent qu'à un moment, dans le stade du développement, on ait besoin de l'adhésion et de la participation du plus grand nombre. Et là, la démocratie a cet avantage indéniable de favoriser la représentation d'intérêts divers en facilitant les processus de négociation.
0: Alors, s'il semble y avoir un certain lien entre démocratie et développement, cette relation n'est ni directe ni systématique.
2: Non, c'est vrai, surtout que certains facteurs liés à la démocratie peuvent aussi être défavorables au développement. Le changement de dirigeant, qui se fait à échéance régulière en démocratie, ne permet pas toujours d'engager des politiques de long terme, alors qu'on a pu le voir avec l'URSS, par exemple. Un régime totalitaire peut mettre, lui, par contre, en place des planifications.
0: Alors on voit là que ce n'est pas toujours facile de quantifier l'apport de certains facteurs politiques, mais concrètement, que montrent les faits dans ce domaine ?
2: L'histoire contemporaine ne manque pas d'exemples aussi de pays non démocratiques ayant connu un formidable décollage économique, surfant au choix sur leurs dotations en matières premières, on peut penser aux pétromonarchies du Golfe, ou sur la maîtrise de nouvelles industries concurrentielles. La Chine, première puissance économique mondiale depuis peu, est ainsi loin d'être un exemple de vertu démocratique, industrie concurrentielle. La Chine, première puissance économique mondiale depuis peu, est ainsi loin d'être un exemple de vertu démocratique. Et à l'inverse, de trop nombreux

promotion de la démocratie en la présentant comme un préalable au développement, si je comprends bien. La démocratie est surtout une valeur qui doit être défendue comme telle. Elle n'est ni un moyen, ni une condition. Et cet amalgame peut même être au contraire contre-productif. Vous pouvez retrouver cette chronique et différents liens pour approfondir le sujet sur les liens entre démocratie et développement sur www.radioarc-en-ciel.com. C'était Idées reçues sur l'aide au développement avec Nicolas Fouquet en partenariat avec le CEL.

Salut les cocos, bienvenue dans Petit Écran Rococo, la chronique qui revient sur vos séries d'enfance. Si vous êtes amoureux des animaux, cet épisode est fait pour vous. Et particulièrement si les petites boules de poils vous rendent complètement gaga. Un rongeur qui papote, ça ne vous rappellerait pas quelque chose par hasard ?

0: À l'origine, une série de mangas écrite par Ritsuko Kawai entre 1997 et 2000, Hamtaro est rapidement adapté pour la télévision. On le retrouve en France en 2003 dans Midi les Zouzous sur France 5 avant qu'il ne change de chaîne. Racontant les aventures d'un petit hamster et de sa bande d'amis, Hamtaro connaît une certaine popularité à l'international qui ne se dément pas aujourd'hui.
1: Oui, je me souviens d'Hamtaro. Moi, j'aimais bien ce dessin animé.
2: Ce que j'aimais vraiment bien, c'était le générique.
1: C'était une histoire, je crois, d'un petit hamster. Enfin, un petit hamster et ses camarades.
2: Je me souviens que avec mes copines, dans la cour de récréation, on chantait le générique à tue-tête pendant des heures.
3: Ah oui, mais qui ne se souvient pas de ce générique?
0: Si un nom revient tout de suite en mémoire, c'est bien évidemment celui d'Hamtaro. On retrouve aussi Amiral, le petit chef du groupe, Bijou, le love interest de notre héros, Rompchit, le dormeur, sans oublier leur propriétaire, de jeunes écoliers. Dessin animé tout mignon sans prise de tête, il apportait tout de même des messages aux enfants.
2: Le genre de message que ça apportait, je pense que ce qui était intéressant pour des enfants de l'âge qu'on avait à l'époque, c'est-à-dire, je sais pas, 6, 7, 8 ans, c'est que, en fait, les hamsters traversaient des épreuves assez similaires à celles que nous, on pouvait traverser à l'école. Des copines, des ennemis, des rebondissements, des choses difficiles. C'était pour des enfants une façon de peut-être s'identifier à des animaux qui avaient la même vie privée que nous avions à l'époque.
1: Donc pour moi, ce dessin animé, il apportait de la bonne humeur, de la joie, et ça montre, tu sais, ça montre ce côté, ça montre l'importance de sociabiliser avec les autres, enfin les enfants, etc. et tout. Alors moi, j'ai bien aimé le dessin animé. Ça montre aussi l'importance de l'amitié, et puis tu vois, ça humanise quelque part les animaux, puisqu'il s'agit d'un hamster.
0: Au-delà d'être un dessin animé prônant des valeurs telles que l'amitié et le courage, les petites histoires d'Hamtaro sont allées jusqu'à donner des idées à certains. Des idées d'adaptation... Enfin... Bon, on va pas y aller par quatre chemins. Des fanfictions de ces aventures sont sorties sur le net. Certaines imaginent la suite des films produits entre 2001 et 2004, tandis que d'autres creusent seulement son amourette avec Bijou.
1: J'étais pas au courant, mais c'est drôle, ça peut être cool, hein, franchement, ça peut vraiment être cool.
2: Je suis outrée et terrassée par cette information. Je comprends que les fanfictions sont devenues une partie importante de notre culture, mais je sais pas si il est forcément pertinent d'en créer sur tous les sujets. C'est un dessin animé pour enfants. On n'est peut-être pas obligé d'aller jusqu'à là. Cela dit, maintenant, par curiosité, j'allais dire que j'aimerais bien en lire, mais en fait, non. Je n'ai pas envie de poser mes yeux dessus.
3: On aime avoir des avis aussi différents les uns des autres.
0: L'été 2020 a aussi vu l'ouverture d'un café au Japon, centré sur le thème du dessin animé. Sobrement appelé Hamtaro Café, il est naturellement possible d'y déguster de bons petits plats et des boissons à l'effigie des adorables bébêtes de la série. Des nouilles sautées en forme de tournesol, une glace où se dissimule un hamster comestible, des verres décorés avec des moustaches... Pour sûr, c'est un dépaysement garanti. Encore aujourd'hui, Hamtaro continue donc de faire parler de lui. À titre d'exemple, on peut également citer les manifestations de jeunes thaïlandais qui se sont déroulées ce même été 2020. Afin de montrer leur mécontentement face à la politique répressive du gouvernement, plusieurs centaines de jeunes se sont réunis dans les grandes villes comme Bangkok en brandissant des peluches de hamsters tout droit sortis du dessin animé. Pourquoi cette mascotte pour symbole, me direz-vous? Parce que d'après eux, Hamtaro est encore très populaire à travers le monde, facilement relayable et donc facilement identifiable. Ils ne se sont d'ailleurs pas arrêtés aux peluches et ont même réécrit le générique officiel en remplaçant les paroles par le refrain « Dissolution du gouvernement ». C'est ajouté à cette initiative la volonté de manifester en tournant en rond, comme le fait un hamster dans sa roue, dans le but de signifier clairement leur exaspération. Recourir à des figures de la pop culture n'est pas une première, puisque ces mêmes manifestants avaient déjà utilisé des références à Harry Potter en défilant en robe de sorcier et en s'inspirant de certaines scènes des films, notamment celle des baguettes levées vers le ciel en signe de contestation, mais aussi en se réappropriant le fameux salut à trois doigts de la saga Hunger Games pour symboliser leurs trois principales revendications. Dissoudre le Parlement, réformer la monarchie et mettre un terme aux mesures d'intimidation ciblant les manifestants pacifiques. Comme quoi, Hamtaro a beau avoir été pensé pour les enfants, les jeunes qui ont grandi avec sont tout à fait capables de réutiliser son image et de la remettre au goût du jour pour se faire entendre. C'est donc avec le souffle de la jeunesse que l'on dessine le clap de fin. Merci pour votre présence et votre écoute et on se retrouve bientôt avec le 26e épisode de Petit Écran Rococo. Quelle sera la prochaine série d'animation? Comptez sur moi pour garder la surprise jusqu'au bout. À plus tard.
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2: Bonjour à tous, à la une de l'actualité, Kavinsky est mort à l'âge de 50 ans. Son corps a été retrouvé à son domicile. Une enquête est ouverte pour déterminer les causes de son décès. Le DJ français s'était fait connaître avec le titre Night Call, popularisé par le film Drive et repris lors de la cérémonie de clôture des JO de Paris en 2024. La ministre de la Culture salue aujourd'hui une musique qui, selon elle, continuera de traverser les générations et les frontières. La situation reste sous haute surveillance en Gironde. L'incendie est stabilisé, 14 reprises ont été recensées, plus de 2200 pompiers restent mobilisés. Dans le Var, le feu du Gros Bessillon est fixé, 870 pompiers continuent les opérations de noyage aujourd'hui. Les pompiers qui craignent les fortes chaleurs et le vent annoncés dès cet après-midi. La mère des 5 nourrissons dont les ossements ont été découverts dans un appartement hier à Orange dans le Vaucluse a été placée en garde à vue. Le parquet de Carpentras s'est dessaisi au profit du parquet d'Avignon. Une enquête pour meurtre sur mineurs de moins de 15 ans est actuellement en cours. C'est la fin pour l'usine Fibre Excellence de Tarascon dans les Bouches-du-Rhône. Le tribunal de commerce de Toulouse a prononcé tout à l'heure sa liquidation judiciaire. Faute de perspective de redressement, le site des Bouches-du-Rhône spécialisé dans la pâte à papier emploie actuellement 270 salariés. Attention si vous avez acheté du café en grains chez Carrefour parce que le paquet d'un kilo de la gamme Carrefour Sensation Ethiopia est rappelé à cause d'un taux trop élevé d'un contaminant chimique. Il est demandé de ne pas le consommer et de le rapporter en magasin pour être remboursé. La France est en avance sur ses objectifs de recharge pour les voitures électriques d'après un rapport de l'organisation Transport et Environnement. Le réseau public dépasse de 40% les exigences fixées par l'Union européenne. Le prochain challenge maintenant, c'est de rendre les tarifs de recharge plus clairs pour les automobilistes. Allez, le Tour de France Femmes, ce sera samedi, 5e édition. Au programme, 9 étapes entre Lausanne et Nice. C'est Pauline Ferrand-Prévot qui remet son titre en jeu cette année. Le peloton comptera 147 coureuses, soit 7 de moins que l'an dernier. Les oiseaux chanteurs du monde entier partagent un langage commun. C'est ce que dit une étude internationale qui s'est basée sur l'analyse de 116 000 chants grâce à l'intelligence artificielle. Elle a identifié 8 sons universels qui composent les chants de la moitié des espèces de passereaux. Une découverte qui pourrait aider à mieux comprendre et protéger la biodiversité menacée. Voilà la fin de ce flash. Excellent après-midi à tous.
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0: 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Bonjour Nicolas.
1: Bonjour Gladys.
0: Alors la crise des migrants a fait couler beaucoup d'encre cette année. Que recouvre justement précisément ce terme de migrant qui peut parfois être mal compris ?
1: Alors l'expression de migrant est le terme générique qui est utilisé pour qualifier assez classiquement toute personne qui vit de façon temporaire ou permanente dans un pays dans lequel elle n'est pas née et qui a acquis d'importants liens sociaux avec ce pays. D'après la Banque mondiale, plus de 247 millions d'individus vivaient en dehors de leur pays de naissance en 2013. Pour autant, il faut garder à l'esprit que les migrations du sud vers le nord ne concernent que 80 millions de ces personnes environ et que tous sont loin d'être en situation illégale. De quoi remettre alors en question l'image qu'on peut avoir des migrants comme n'étant que des clandestins qui cherchent à arriver en Europe.
0: Alors dans ce débat sur les migrants, on entend notamment certains mettre en avant le fait que les migrants empêchent le développement du pays qu'ils quittent. Alors qu'est-ce qu'on doit penser de cette affirmation ?
1: La question de l'apport des migrations au développement économique et social des pays du Sud est complexe et les études qui se sont penchées dessus ne permettent pas de dégager des affirmations trop tranchées. Certains auteurs relèvent effectivement que les migrations peuvent être un frein à la croissance des pays en développement, en mettant notamment en avant le phénomène de brain drain, de fuite des cerveaux. D'autres, en revanche, considèrent la migration comme une chance pour les pays du Sud, en raison, par exemple, des retours de richesses, mais aussi de compétences qui peuvent accompagner ces mouvements migratoires.
0: Mais est-ce que ces transferts de fonds sont si importants que cela ?
1: Oui. En 2014, les envois de fonds enregistrés vers les pays en développement représentaient environ 436 milliards de dollars. C'est trois fois plus que le montant de l'aide publique au développement. Les premiers pays destinataires de ces transferts de fonds étaient l'Inde, 70 milliards, la Chine, 64 milliards de dollars, ou encore les Philippines, avec 28 milliards de dollars. Cependant, en part du PIB, les envois de fonds sont plus importants dans les pays plus petits et à revenus plus faibles. À ce niveau, les transferts de fonds représentent 49% du PIB du Tadjikistan, par exemple, ou encore 29% de celui du Népal.
0: Et alors à quoi sont destinés ces envois de fonds ?
1: Les transferts s'expliquent généralement par des comportements altruistes ou des solidarités intrafamiliales. L'objectif qui est derrière est d'améliorer les conditions de vie des membres de la famille qui sont restés au pays. Il peut aussi s'agir de rembourser une dette familiale liée au financement des études ou du voyage du migrant. Les raisons peuvent alors varier un petit peu, mais elles conduisent bien souvent à des envois réguliers de sommes relativement restreintes.
0: Et alors au final, quel bilan est fait de ces transferts de fonds concernant le développement des pays qui les reçoivent ?
1: Il faut donc rester mesuré dans l'appréciation qu'on en donne, mais globalement, on peut dire que c'est profitable aux populations des pays du Sud qui les reçoivent et plus largement à l'économie tout entière. Néanmoins, l'utilisation de ces fonds n'est pas forcément optimale et il serait possible de faire plus de progrès. On peut aussi relever certaines limites, comme le fait que les transferts de fonds peuvent accroître les inégalités entre les populations qui en bénéficient et celles qui n'y ont pas accès.
0: Alors la première chose qu'on peut retenir autour de ce sujet, c'est que lorsque l'on parle de migrants, il faut faire bien attention parce que finalement, on parle de toute personne qui quitte son pays, que ce soit clandestinement ou non, par choix ou non. Donc déjà, ça change beaucoup de choses. Et la deuxième chose, affirmer que les migrants des régions du monde dites pauvres freinent le développement de leur pays, c'est finalement oublier que cela peut aussi être un apport important, en tout cas au niveau économique. Vous pouvez retrouver cette chronique sur le www.radioarc-en-ciel.com, également sur le blog du CEL. 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

0: Bonjour à tous, à la une de l'actualité. Kavinsky est mort à l'âge de 50 ans. Son corps a été retrouvé à son domicile. Une enquête est ouverte pour déterminer les causes de son décès. Le DJ français s'était fait connaître avec le titre Night Call, popularisé par le film Drive et repris lors de la cérémonie de clôture des JO de Paris en 2024. La ministre de la Culture salue aujourd'hui une musique qui, selon elle, continuera de traverser les générations et les frontières. La situation reste sous haute surveillance en Gironde. L'incendie est stabilisé, 14 reprises ont été recensées, plus de 2200 pompiers restent mobilisés. Dans le Var, le feu du Gros Bessillon est fixé, 870 pompiers continuent les opérations de noyage aujourd'hui. Les pompiers qui craignent les fortes chaleurs et le vent annoncés dès cet après-midi. La mère des 5 nourrissons dont les ossements ont été découverts dans un appartement hier à Orange dans le Vaucluse a été placée en garde à vue. Le parquet de Carpentras s'est dessaisi au profit du parquet d'Avignon. Une enquête pour meurtre sur mineur de moins de 15 ans est actuellement en cours. C'est la fin pour l'usine Fibre Excellence de Tarascon dans les Bouches-du-Rhône. Le tribunal de commerce de Toulouse a prononcé tout à l'heure sa liquidation judiciaire. Faute de perspective de redressement, le site des Bouches-du-Rhône spécialisé dans la pâte à papier emploie actuellement 270 salariés. Attention si vous avez acheté du café en grains chez Carrefour parce que le paquet d'un kilo de la gamme Carrefour Sensation Ethiopia est rappelé à cause d'un taux trop élevé d'un contaminant chimique. Il est demandé de ne pas le consommer et de le rapporter en magasin pour être remboursé. La France est en avance sur ses objectifs de recharge pour les voitures électriques d'après un rapport de l'organisation Transport et Environnement. Le réseau public dépasse de 40% les exigences fixées par l'Union européenne. Le prochain challenge maintenant, c'est de rendre les tarifs de recharge plus clairs pour les automobilistes. Allez, le Tour de France Femmes, ce sera samedi, 5e édition. Au programme, 9 étapes entre Lausanne et Nice. C'est Pauline Ferrand-Prévot qui remet son titre en jeu cette année. Le peloton comptera 147 coureuses, soit 7 de moins que l'an dernier. Les oiseaux chanteurs du monde entier partagent un langage commun. C'est ce que dit une étude internationale qui s'est basée sur l'analyse de 116 000 chants grâce à l'intelligence artificielle. Elle a identifié 8 sons universels qui composent les chants de la moitié des espèces de passereaux. Une découverte qui pourrait aider à mieux comprendre et protéger la biodiversité menacée. Voilà la fin de ce flash. Excellent après-midi à tous.
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3: Bonjour et bienvenue dans Ça vaut le détour. Aujourd'hui, on découvre La voleuse de livres de Brian Percival, sorti dans les salles en 2014.
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3: La voleuse de livres, c'est l'histoire de Liesel en 1939 dans l'Allemagne nazie. Alors que la jeune fille est envoyée dans une famille d'adoption allemande, elle assiste impuissante à la mort de son petit frère suite à la maladie pendant le trajet. C'est lors de son enterrement qu'elle vole son premier livre, un guide du fossoyeur, alors qu'elle ne sait même pas lire. Ce roman pas très adapté à une jeune fille est pourtant celui que son père adoptif va l'aider à lire. Liesel apprend aussi à lire avec l'aide de Max, un réfugié juif caché dans leur cave, avec qui elle lie une amitié profonde. La lecture va devenir pour tous les deux un échappatoire face à la violence de cette période de l'histoire.
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3: La voleuse de livres est une adaptation du best-seller de Marcus Suzak, dont les parents lui ont raconté comment ils avaient vécu leur enfance pendant la guerre. Le film est le second long métrage du metteur en scène Brian Percival, plutôt habitué à travailler sur des séries, comme celle de Downton Abbey par exemple. L'actrice qui joue Liesel est la jeune Québécoise Sophie Nellis, qui avait d'abord hésité à accepter le rôle parce qu'elle se préparait pour l'épreuve de gymnastique des Jeux Olympiques de Rio. Après une blessure et après avoir lu le rôle, elle décide finalement de jouer Liesel. Et heureusement, parce qu'en jouant son personnage à l'écran, elle délivre une performance très émouvante.
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3: Pour voir La voleuse de livres, préparez vos mouchoirs. C'est sûr, les films sur la Seconde Guerre mondiale sont toujours assez difficiles. Et celui-là aborde à travers les yeux d'enfants la souffrance du peuple allemand sous le régime nazi. Mais l'originalité se situe dans le fait que l'histoire de Liesel est racontée par la mort elle-même. Et elle fait ça d'une façon très cynique et réaliste. En vrai, la mort fait son travail à contre-cœur, ébahie par la violence dont sont capables les humains. Ce film défend donc fermement l'importance des liens familiaux, l'amitié, la solidarité humaine et la puissance des mots. La voleuse de livres est un film qui vaut le détour.
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1: C'est un mot que j'aimerais prononcer souvent. J'aime bien être vainqueur, j'aime bien avoir la victoire, ou j'aime bien plutôt que Dieu ait la victoire. Alors victoire, ça m'évoque aussi un chant, victoire au Seigneur de la vie. Ça m'évoque des personnes debout en train de chanter dans un culte au Togo, je me souviens. Plusieurs personnes qui chantaient leur joie de marcher avec Dieu, qui les soutient au quotidien, dans leurs difficultés, leur lutte contre la pauvreté, parfois leur lutte contre la maladie, les luttes contre plein de choses qui vont pas comme il faut. Et puis qui affichaient aussi, qui disaient aussi, qui chantaient leur confiance en Dieu, qui est le Dieu des victoires.
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0: Bonjour à tous, à la une de l'actualité, Kavinsky est mort à l'âge de 50 ans, son corps a été retrouvé à son domicile. Une enquête est ouverte pour déterminer les causes de son décès. Le DJ français s'était fait connaître avec le titre Night Call, popularisé par le film Drive et repris lors de la cérémonie de clôture des JO de Paris en 2024. La ministre de la Culture salue aujourd'hui une musique qui, selon elle, continuera de traverser les générations et les frontières. La situation reste sous haute surveillance en Gironde. L'incendie est stabilisé, 14 reprises ont été recensées, plus de 2200 pompiers restent mobilisés. Dans le Var, le feu du Gros Bessillon est fixé, 870 pompiers continuent les opérations de noyage aujourd'hui. Les pompiers qui craignent les fortes chaleurs et le vent annoncés dès cet après-midi. La mère des 5 nourrissons dont les ossements ont été découverts dans un appartement hier à Orange dans le Vaucluse a été placée en garde à vue. Le parquet de Carpentras s'est dessaisi au profit du parquet d'Avignon. Une enquête pour meurtre sur mineurs de moins de 15 ans est actuellement en cours. C'est la fin pour l'usine Fibre Excellence de Tarascon dans les Bouches-du-Rhône. Le tribunal de commerce de Toulouse a prononcé tout à l'heure sa liquidation judiciaire. Faute de perspective de redressement, le site des Bouches-du-Rhône spécialisé dans la pâte à papier emploie actuellement 270 salariés. Attention si vous avez acheté du café en grains chez Carrefour parce que le paquet d'un kilo de la gamme Carrefour Sensation Ethiopia est rappelé à cause d'un taux trop élevé d'un contaminant chimique. Il est demandé de ne pas le consommer et de le rapporter en magasin pour être remboursé. La France est en avance sur ses objectifs de recharge pour les voitures électriques d'après un rapport de l'organisation Transport et Environnement. Le réseau public dépasse de 40% les exigences fixées par l'Union européenne. Le prochain challenge maintenant, c'est de rendre les tarifs de recharge plus clairs pour les automobilistes. Allez, le Tour de France Femmes, ce sera samedi, 5e édition. Au programme, 9 étapes entre Lausanne et Nice. C'est Pauline Ferrand-Prévot qui remet son titre en jeu cette année. Le peloton comptera 147 coureuses, soit 7 de moins que l'an dernier. Les oiseaux chanteurs du monde entier partagent un langage commun. C'est ce que dit une étude internationale qui s'est basée sur l'analyse de 116 000 chants grâce à l'intelligence artificielle. Elle a identifié 8 sons universels qui composent les chants de la moitié des espèces de passereaux. Une découverte qui pourrait aider à mieux comprendre et protéger la biodiversité menacée. Voilà la fin de ce flash. Excellent après-midi à tous.
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1: Bonjour à tous, c'est Mickaël et pour votre reportage, j'ai décidé d'enfiler ma tenue d'archéologue à la découverte du musée Adolphe Michaelis au palais universitaire de Strasbourg. Un musée situé au sous-sol de l'université qui expose des moulages de statuaires de l'Antiquité. Et pour nous en parler plus en détail, j'ai donc interviewé deux étudiants en archéologie antique, Marion Bouteloup et Corentin Voisin. Ils reviennent ensemble sur la création du musée des moulages.
2: Initialement, c'est parti de l'initiative d'un professeur d'archéologie qui était le premier professeur d'archéologie à Strasbourg, qui s'appelait Adolphe Michaelis, c'est lui d'ailleurs qui donne son nom au musée, qui voulait réunir une collection de moulages pour pouvoir faire des cours avec ses étudiants, qui étaient exposés directement donc dans le palais universitaire. Et donc devant ces moulages, les étudiants pouvaient se former à l'archéologie et à l'art grec et romain essentiellement, mais aussi à d'autres périodes, égyptiennes et orientales par exemple.
1: Après ce rappel historique, je me suis demandé quel est l'intérêt d'étudier cet aspect spécifique de l'archéologie, à savoir le moulage antique.
2: Alors aujourd'hui, les moulages, c'est un support avant tout pédagogique, puisqu'il permet aux élèves de se former à la sculpture, à l'art et à l'architecture grecque, par exemple. C'est aussi un moyen de faire un certain nombre d'expérimentations lors de cadres d'exposition, notamment dans le cadre de la polychromie. On a eu par exemple récemment des expositions qui permettaient de repeindre ces différents moulages et de diffuser cette image auprès d'un public toujours plus large. Et enfin, il ne faut pas oublier que les moulages, ce sont aussi des collections universitaires, donc ils sont amenés à être visités par le plus grand nombre.
1: Dans les recherche archéologique, on parle beaucoup de la polychromie, mais c'est quoi concrètement ?
3: En fait, ce qu'on appelle la polychromie antique, c'est vraiment les couleurs qui étaient appliquées sur les sculptures, alors que ce soit des reliefs, de la statue en ronde bosse, et c'est vraiment l'idée d'appliquer des couleurs pour faire ressortir certains éléments dans le décor ou dans les vêtements que peuvent porter les sculptures. Puisque comme aujourd'hui, les œuvres sont conservées plutôt en marbre blanc sans leurs traces de polychromie, on mène de nombreuses études pour essayer de restituer l'aspect que pouvaient avoir les œuvres avec les couleurs.
1: L'étude des moulages permet surtout de déterminer avec précision l'apparence des statues de l'époque. Pour cela, un outil peut s'avérer utile, le mapping vidéo. Corentin nous explique en quelques mots en quoi cela consiste.
2: Avec ces sessions de mapping, tout simplement, on utilise des restitutions en trois dimensions des moulages. Ensuite, il va y avoir un traitement par infographie qui va permettre d'appliquer un certain nombre de couleurs sur les répliques en trois dimensions de ces moulages. Et enfin, par un système de projection avec un vidéoprojecteur, on peut tout simplement redonner l'aspect de la polychromie antique simplement devant le spectateur qui peut venir ainsi les admirer sans avoir à altérer par exemple la surface du moulage.
1: Recréer des répliques de statues antiques exige un travail minutieux et conséquent. Cela passe bien sûr par plusieurs étapes. L'occasion pour Corentin de nous résumer le déroulement.
2: En fait, les moulages, ce sont initialement des copies justement de sculptures antiques. Lorsqu'on les a réalisées au 19e siècle, on ne se posait pas la question de savoir si on allait éventuellement effacer des traces de surface. Donc tout simplement, ce qu'on faisait, c'est qu'on appliquait des moules qui prenaient ensuite la forme des statues et qui ensuite permettaient de donner un moulage tout simplement en coulant par exemple du plâtre dans une espèce de support en latex par exemple. Aujourd'hui, on fait plutôt des répliques à partir de copies, c'est-à-dire qu'on va par exemple avoir quelqu'un, un sculpteur spécialisé qui va copier l'œuvre originale et ensuite on va appliquer les mêmes méthodes de moulage mais sur la copie de cette œuvre.
1: Et si vous êtes passionné par l'archéologie et que vous voulez contempler les statues de vos propres yeux, sachez que vous pouvez visiter le musée gratuitement les lundis, mercredis et vendredis de 14h à 18h. Zoom sur votre région, c'est fini pour aujourd'hui. On se retrouve la semaine prochaine. Ciao tout le monde.
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1: Avez-vous déjà songé à exploiter vos échecs pour en faire des alliés et non des ennemis ? Notre culture francophone ne nous a pas habitués à une vision positive et constructive de l'échec, pourtant nos échecs sont des tremplins vers la réussite.

0: Idriss Aberkane affirme de manière cinglante et déconcertante que l'échec est un diplôme. Alors, fini la honte et les regrets, nos insuccès, nos ratés, nous offrent des cadeaux inestimables dont il nous faut profiter dès aujourd'hui. Je vous en citerai 6. Cadeau numéro 1, la persévérance. Échouer, c'est s'offrir le luxe de pouvoir recommencer en étant plus expérimenté que la fois précédente. Cadeau numéro 2, l'empathie. Échouer me donne à développer de la compassion pour ceux qui traversent la même épreuve et à être un exemple vivant pour eux de ce que leurs échecs ne sont pas la fin, mais le début ou la suite. Cadeau numéro 3, la relativité. Échouer, c'est réaliser qu'une autre voie existe. Nos échecs sont des portes ouvertes vers un autre possible. Cadeau numéro 4, la découverte de nos motivations profondes. Nos échecs nous mettent à nu. Ils peuvent nous conduire à une introspection qui va nous aider à mieux nous connaître. Cadeau numéro 5, la disponibilité. Une porte se ferme, une autre s'ouvre. Un échec peut me rendre disponible pour un projet qui n'aurait jamais vu le jour autrement. Cadeau numéro 6, l'humilité. Échouer, c'est parfois redescendre sur terre lorsque la réussite nous a conduit à l'orgueil, à un sentiment de toute puissance. Très souvent, nous entendons parler des succès des hommes et des femmes qui marquent notre époque. Il est aussi essentiel de valoriser les échecs qui les ont menés vers la réussite. Thomas Edison a par exemple échoué des milliers de fois avant de parvenir à inventer l'ampoule électrique. Steve Jobs a subi un échec cuisant en étant obligé de démissionner de la société Apple. C'est suite à ce désastre qu'il a renoué avec l'humilité et avec la créativité. Voici ce qu'il témoignera lors d'une conférence donnée en 2015 à l'université de Stanford. Je ne l'ai tout d'abord pas vu comme cela, mais je pense maintenant que le fait d'avoir été renvoyé d'Apple a été la meilleure chose qui puisse m'arriver. Cela m'a libéré et permis d'entrer dans une des périodes les plus créatives de ma vie. Ce fut un médicament affreux, mais je pense que le patient en avait besoin. En conclusion, nos échecs ne doivent pas nous paralyser, mais nous aider à aller de l'avant en étant armés des leçons qu'ils peuvent nous apprendre. Et vous, quelles leçons avez-vous pu apprendre de votre dernier échec ? Si vous souhaitez aller plus loin sur ce sujet, je vous recommande l'excellent livre « Les vertus de l'échec » de Charles Pépin aux éditions Alary.
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0: Bonjour à tous, à la une de l'actualité, vigilance maximale toujours en Gironde. Malgré un incendie stabilisé, 14 reprises de feu ont encore été recensées et 2200 sapeurs-pompiers sont mobilisés. La journée est jugée critique avec des températures pouvant atteindre 42 degrés et des rafales de vent jusqu'à 45 km/h. Sachez que 65 départements sont placés en vigilance orange pour un risque élevé de feux de forêt. Et puis en marge des incendies, les autorités font face à une hausse des actes de délinquance. Plusieurs personnes ont été interpellées en Gironde, notamment un faux psychologue qui proposait des consultations payantes aux sinistrés, des individus soupçonnés d'avoir volé de la nourriture destinée aux évacués et des personnes soupçonnées de cambriolage dans des maisons désertées. Les forces de l'ordre appellent à la vigilance. Le tribunal de commerce de Toulouse a prononcé la liquidation judiciaire de l'usine Fibre Excellence à Tarascon. Le site emploie 270 salariés. La justice estime que la situation est irrémédiablement compromise avec près de 105 millions d'euros de dettes. L'offre de reprise portée par le financier Mathieu Pigas a été rejetée. La décision concernant l'usine de Saint-Gaudens, elle, n'a pas encore été rendue. Une mère de famille placée en garde à vue à Orange dans le Vaucluse. Les corps de 5 nourrissons avaient été retrouvés à son domicile il y a quelques jours. Âgée de 32 ans, elle venait d'accoucher à son domicile après un déni de grossesse. C'est son compagnon qui a alerté les autorités après avoir découvert les restes humains. Une enquête est ouverte. Dans l'actualité également, l'année 2025 a été la plus meurtrière pour les attaques antisémites dans le monde depuis 30 ans. C'est le constat de l'Anti-Defamation League. L'ONG recense 20 morts dans les attentats visant des communautés juives à Sydney, Manchester, Washington et Boulder. Le rapport fait également état de plus de 23 000 incidents antisémites dans 7 pays, dont la France. Si vous avez repéré une erreur sur votre fiche d'impôt, il y a une solution. Le service de correction de la déclaration de revenus 2025 est de nouveau accessible sur le site des impôts. Jusqu'à la fin du mois de novembre, vous pourrez modifier les montants ou les cases cochées directement en ligne. En revanche, un changement de situation familiale, d'adresse ou de coordonnées bancaires ne peut pas être corrigé via ce service. Enfin, on se souvient de sa performance lors de la soirée de clôture des JO de Paris 2024. Le DJ français Kavinsky a été retrouvé mort hier soir à son domicile parisien. Figure majeure de la French Touch, il s'était imposé dans le monde entier avec Night Call. Kavinsky avait 50 ans, les circonstances de son décès restent inconnues.
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1: Bonjour et bienvenue dans Ça vaut le détour. On parle de Some Dogs Bite, un road movie britannique sombre de Mark Munden, scénarisé par Lynn Coghlan et sorti en 2008 sur petit écran.
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1: Some Dogs Bite suit le parcours de Casey, un jeune de 14 ans, qui entraîne ses deux demi-frères, l'un plus âgé que lui et l'autre encore bébé, pour retrouver son père et vivre comme une vraie famille après que leur mère décède. Casey enlève le bébé à la famille d'accueil dans laquelle il a été placé et entraîne son frère aîné, chômeur et délinquant, dans ce périple. Il rencontre en cours de route deux filles et un jeune soldat de retour d'Afghanistan. Tous sont perdus en quête d'une famille et d'un peu d'affection. Leur fuite est pleine d'obstacles alors qu'ils essayent d'échapper à la police et aux services sociaux.
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1: Thomas Sangster, qui joue l'un des acteurs principaux, n'est autre que celui qui a joué le petit garçon dans Love Actually et qu'on retrouve plus tard dans des films hollywoodiens à succès comme Le Labyrinthe. Ça peut paraître assez étonnant de le retrouver dans un film indépendant anglais pour le petit écran. L'acteur explique qu'il s'intéresse d'abord au scénario et au rôle qu'on lui propose et qu'il aime travailler sur des projets originaux et différents. D'ailleurs, il crève l'écran dans Some Dogs Bite. Il a supporté son rôle avec autant de justesse que Aaron Taylor, qui joue son grand frère, qui lui aussi fait passer beaucoup d'émotions sur son visage. Le personnage du frère aîné a l'air dur, mais à l'intérieur, il est comme nous, il est sensible. À la surprise de la scénariste qui pensait qu'un film aussi lent et réaliste n'intéresserait personne, le film a été très bien accueilli en Angleterre et a reçu le prix du public Universciné de Nantes en 2010.
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1: Dans Some Dogs Bite, la scénariste Lynn Coghlan a eu à cœur de parler de ces jeunes qui ont été abandonnés et malmenés par la vie. Ce sujet a beau ne concerner qu'une minorité en Angleterre, il n'en est pas moins touchant et actuel. La scénariste dit à ce propos « Ces jeunes sont invisibles, ils n'apparaissent pas à la télévision, à la radio ou dans les films. Ce n'est pas parce qu'on ne les voit pas qu'ils n'existent pas. » Si ce film a tellement plu, c'est certainement pour le fil rouge de l'espoir que l'on voit tout au long de l'histoire. Au fond, ces jeunes que l'on croit difficiles ne font que rechercher l'affection et la sécurité qu'ils n'ont jamais eues. Some Dogs Bite est un film qui vaut le détour.
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4: Bonjour à tous, à la une de l'actualité, vigilance maximale toujours en Gironde. Malgré un incendie stabilisé, 14 reprises de feu ont encore été recensées et 2200 sapeurs-pompiers sont mobilisés. La journée est jugée critique avec des températures pouvant atteindre 42 degrés et des rafales de vent jusqu'à 45 km/h. Sachez que 65 départements sont placés en vigilance orange pour un risque élevé de feux de forêt. Et puis en marge des incendies, les autorités font face à une hausse des actes de délinquance. Plusieurs personnes ont été interpellées en Gironde, notamment un faux psychologue qui proposait des consultations payantes aux sinistrés, des individus soupçonnés d'avoir volé de la nourriture destinée aux évacués et des personnes soupçonnées de cambriolage dans des maisons désertées. Les forces de l'ordre appellent à la vigilance. Le tribunal de commerce de Toulouse a prononcé la liquidation judiciaire de l'usine Fibre Excellence à Tarascon. Le site emploie 270 salariés. La justice estime que la situation est irrémédiablement compromise avec près de 105 millions d'euros de dettes. L'offre de reprise portée par le financier Mathieu Pigas a été rejetée. La décision concernant l'usine de Saint-Gaudens, elle, n'a pas encore été rendue. Une mère de famille placée en garde à vue à Orange dans le Vaucluse. Les corps de 5 nourrissons avaient été retrouvés à son domicile il y a quelques jours. Âgée de 32 ans, elle venait d'accoucher à son domicile après un déni de grossesse. C'est son compagnon qui a alerté les autorités après avoir découvert les restes humains. Une enquête est ouverte. Dans l'actualité également, l'année 2025 a été la plus meurtrière pour les attaques antisémites dans le monde depuis 30 ans. C'est le constat de l'Anti-Defamation League. L'ONG recense 20 morts dans les attentats visant des communautés juives à Sydney, Manchester, Washington et Boulder. Le rapport fait également état de plus de 23 000 incidents antisémites dans 7 pays, dont la France. Si vous avez repéré une erreur sur votre fiche d'impôt, il y a une solution. Le service de correction de la déclaration de revenus 2025 est de nouveau accessible sur le site des impôts. Jusqu'à la fin du mois de novembre, vous pourrez modifier les montants ou les cases cochées directement en ligne. En revanche, un changement de situation familiale, d'adresse ou de coordonnées bancaires ne peut pas être corrigé via ce service. Enfin, on se souvient de sa performance lors de la soirée de clôture des JO de Paris 2024. Le DJ français Kavinsky a été retrouvé mort hier soir à son domicile parisien. Figure majeure de la French Touch, il s'était imposé dans le monde entier avec Night Call. Kavinsky avait 50 ans, les circonstances de son décès restent inconnues. Voilà pour l'actualité,
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4: bon après-midi à tous.
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7: Avec Annanciel, artiste auprès des enfants, le mot imposé du jour est joie.
8: Des fois, j'étais frustrée de ne pas pouvoir justement manifester ma joie dans des contextes un peu religieux où c'est pas sérieux d'être joyeux. Pour moi, la joie, c'est un cadeau de Dieu et c'est quelque chose qu'on ne doit pas se priver. C'est quelque chose que je chéris et que j'aime communiquer. Il y a une phrase qui me revient souvent, c'est « la joie du Seigneur est ma force ». Cultiver notre joie, ben, c'est ma force en fait. Donc, plus je suis joyeuse et plus je suis forte en Dieu. La joie, c'est un cadeau de Dieu qu'on doit vivre quelles que soient les circonstances, aussi même difficiles par lesquels on peut passer. Dieu nous donne sa joie qui nous permet de voler au-dessus des circonstances. Puis la joie, ça m'évoque des moments où je saute, où je danse en liberté avec des enfants aussi autour de moi. Comment je cultive ma joie? Ben justement en faisant des choses qui me remplissent de joie. Ces moments par exemple avec ma famille où on met de la musique, on saute, on danse. Faire rire les enfants aussi, c'est quelque chose que j'aime beaucoup. Donner le sourire à ceux qui sont autour de moi. Faire des choses auxquelles on ne s'attend pas. Par exemple, rentrer dans un bureau très sérieux, tout le monde travaille. Et puis lever quelqu'un et puis lui faire une accolade, l'emmener à danser, voilà, des choses comme ça qui donnent le sourire autour de soi.
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2: 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Une petite pensée sur de la jeunesse à la retraite.
3: Je suis née dans la région de Haguenau. Mon papa n'est pas revenu de la guerre, donc à 12 ans, maman s'est remariée et il y avait une grande ferme avec, donc il a fallu aider aussi bien au champ. À 4 heures, quand on rentrait de l'école, on avait nos tartines préparées sur la table et après, ben, on allait au champ pour faire tel ou tel travail où il fallait beaucoup se baisser, éclaircir les betteraves ou des choses comme ça, qu'avec nos copines qui avaient aussi les champs à côté des nôtres, ben, on s'arrangeait pour aller ensemble, sinon ça n'allait pas. Si les uns étaient plus tôt que les autres, il y avait déjà des remontrances, quoi. Et après, à 18 ans, eh ben, je suis partie travailler. Plus tard, je me suis mariée. J'ai élevé mes enfants, 5. Et après, j'ai retravaillé pendant une vingtaine d'années et j'ai ma retraite depuis 2000. Et je voyage.
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0: Bonjour à tous, à la une de l'actualité, vigilance maximale toujours en Gironde. Malgré un incendie stabilisé, 14 reprises de feu ont encore été recensées et 2200 sapeurs-pompiers sont mobilisés. La journée est jugée critique avec des températures pouvant atteindre 42 degrés et des rafales de vent jusqu'à 45 km/h. Sachez que 65 départements sont placés en vigilance orange pour un risque élevé de feux de forêt. Et puis en marge des incendies, les autorités font face à une hausse des actes de délinquance. Plusieurs personnes ont été interpellées en Gironde, notamment un faux psychologue qui proposait des consultations payantes aux sinistrés, des individus soupçonnés d'avoir volé de la nourriture destinée aux évacués et des personnes soupçonnées de cambriolage dans des maisons désertées. Les forces de l'ordre appellent à la vigilance. Le tribunal de commerce de Toulouse a prononcé la liquidation judiciaire de l'usine Fibre Excellence à Tarascon. Le site emploie 270 salariés. La justice estime que la situation est irrémédiablement compromise avec près de 105 millions d'euros de dettes. L'offre de reprise portée par le financier Mathieu Pigas a été rejetée. La décision concernant l'usine de Saint-Gaudens, elle, n'a pas encore été rendue. Une mère de famille placée en garde à vue à Orange dans le Vaucluse. Les corps de 5 nourrissons avaient été retrouvés à son domicile il y a quelques jours. Âgée de 32 ans, elle venait d'accoucher à son domicile après un déni de grossesse. C'est son compagnon qui a alerté les autorités après avoir découvert les restes humains. Une enquête est ouverte. Dans l'actualité également, l'année 2025 a été la plus meurtrière pour les attaques antisémites dans le monde depuis 30 ans. C'est le constat de l'Anti-Defamation League. L'ONG recense 20 morts dans les attentats visant des communautés juives à Sydney, Manchester, Washington et Boulder. Le rapport fait également état de plus de 23 000 incidents antisémites dans 7 pays, dont la France. Si vous avez repéré une erreur sur votre fiche d'impôt, il y a une solution. Le service de correction de la déclaration de revenus 2025 est de nouveau accessible sur le site des impôts. Jusqu'à la fin du mois de novembre, vous pourrez modifier les montants ou les cases cochées directement en ligne. En revanche, un changement de situation familiale, d'adresse ou de coordonnées bancaires ne peut pas être corrigé via ce service. Enfin, on se souvient de sa performance lors de la soirée de clôture des JO de Paris 2024. Le DJ français Kavinsky a été retrouvé mort hier soir à son domicile parisien. Figure majeure de la French Touch, il s'était imposé dans le monde entier avec Night Call. Kavinsky avait 50 ans, les circonstances de son décès restent inconnues. Voilà pour l'actualité, bon après-midi à tous.
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1: Ce que j'aime chez les Allemands, le sport. On nous entraînait au sport. J'adorais. Courir, sauter, en long, en hauteur. Et voilà, j'adorais ça. Après, je restais, oui, je faisais de la gymnastique. J'ai continué à faire la gym avec mon mari. J'aimais bien nager, surtout dans la mer. Mon mari disait, tu vas pas trop loin. Je dis, non, non. Et après, tu me voyais plus. Je suis encore là. Alors, on a fait du ski. Et toute la semaine, mon mari et moi, on allait faire de la gym. D'abord, une heure de gym et après, une heure courir. Et ça, c'était à Lingo. Et j'adorais. Encore maintenant, j'aime bien marcher.
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Bonjour à tous, à la une de l'actualité, vigilance maximale toujours en Gironde. Malgré un incendie stabilisé, 14 reprises de feu ont encore été recensées et 2200 sapeurs-pompiers sont mobilisés. La journée est jugée critique avec des températures pouvant atteindre 42 degrés et des rafales de vent jusqu'à 45 km/h. Sachez que 65 départements sont placés en vigilance orange pour un risque élevé de feux de forêt. Et puis en marge des incendies, les autorités font face à une hausse des actes de délinquance. Plusieurs personnes ont été interpellées en Gironde, notamment un faux psychologue qui proposait des consultations payantes aux sinistrés, des individus soupçonnés d'avoir volé de la nourriture destinée aux évacués et des personnes soupçonnées de cambriolage dans des maisons désertées. Les forces de l'ordre appellent à la vigilance. Le tribunal de commerce de Toulouse a prononcé la liquidation judiciaire de l'usine Fibre Excellence à Tarascon. Le site emploie 270 salariés. La justice estime que la situation est irrémédiablement compromise avec près de 105 millions d'euros de dettes. L'offre de reprise portée par le financier Mathieu Pigas a été rejetée. La décision concernant l'usine de Saint-Gaudens, elle, n'a pas encore été rendue. Une mère de famille placée en garde à vue à Orange dans le Vaucluse. Les corps de 5 nourrissons avaient été retrouvés à son domicile il y a quelques jours. Âgée de 32 ans, elle venait d'accoucher à son domicile après un déni de grossesse. C'est son compagnon qui a alerté les autorités après avoir découvert les restes humains. Une enquête est ouverte. Dans l'actualité également, l'année 2025 a été la plus meurtrière pour les attaques antisémites dans le monde depuis 30 ans. C'est le constat de l'Anti-Defamation League. L'ONG recense 20 morts dans les attentats visant des communautés juives à Sydney, Manchester, Washington et Boulder. Le rapport fait également état de plus de 23 000 incidents antisémites dans 7 pays, dont la France. Si vous avez repéré une erreur sur votre fiche d'impôt, il y a une solution. Le service de correction de la déclaration de revenus 2025 est de nouveau accessible sur le site des impôts. Jusqu'à la fin du mois de novembre, vous pourrez modifier les montants ou les cases cochées directement en ligne. En revanche, un changement de situation familiale, d'adresse ou de coordonnées bancaires ne peut pas être corrigé via ce service. Enfin, on se souvient de sa performance lors de la soirée de clôture des JO de Paris 2024. Le DJ français Kavinsky a été retrouvé mort hier soir à son domicile parisien. Figure majeure de la French Touch, il s'était imposé dans le monde entier avec Night Call. Kavinsky avait 50 ans, les circonstances de son décès restent inconnues.

0: On ne présente plus les Cure, le groupe de Robert Smith, superstar international dans les années 80, avec des morceaux comme Close to Me ou encore Lullaby.
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0: Pourtant, les Cure, c'est un des groupes les plus intéressants et les plus curieux, sans mauvais jeu de mots, de la fin des années 70 après l'explosion du punk, dans la période que l'on a appelée à l'époque New Wave et rétrospectivement que l'on appelle Post-Punk, donc après le punk. Comme tout mouvement qui vient de naître, les groupes qui fonctionnent le mieux sont les plus uniques, parfois bizarres, comme Wire ou Public Image Limited, parfois plus grand public, comme U2 ou New Order. Ces groupes forment la nouvelle génération qui prend la place des dinosaures du rock tels Pink Floyd ou Genesis dans les années 70.

0: Le contexte.
1: Nous sommes ici en 1984. Cure a sorti 5 albums qui leur permettent de tourner à travers le monde entier. Ils font leur première tournée au Japon cette année-là. Et nous sommes juste avant l'année 1985 qui changera tout pour les Cure. Elle leur assurera même une place chez Michel Drucker. Mais avant cela, Cure est le plus aventureux des groupes de rock. Les thématiques abordées dans les morceaux sont plutôt sombres, mais toujours avec cette empreinte mélodique à l'anglaise, très proche de la comptine.

0: Être leader d'un groupe n'est parfois pas de tout repos. C'est en cela que le leader Robert Smith s'accordera une parenthèse en tant que simple guitariste d'un autre groupe la même année, Siouxsie and the Banshees, mené par la charismatique Suzy Sue. Une fois l'expérience terminée, Robert Smith se plaindra du comportement de celle-ci dans une chanson des Cure que l'on écoute en version live, Shake Dog Shake.
1: This is called Shake Dog Shake.

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2: Parmi le vivier des associations strasbourgeoises, l'une d'entre elles a attiré notre attention. Située dans les locaux de la Maison des associations, France Bénévolat Bas-Rhin a trois missions auprès des associations. L'accueil et l'orientation des bénévoles, la promotion du bénévolat associatif et l'aide et le conseil aux associations. Daniel Lecoultre, président de France Bénévolat 67, nous en dit un peu plus sur le fonctionnement de la mise en relation des futurs bénévoles avec les associations.
3: Donc, comment ça fonctionne? Donc, nous avons un accueil ici à la Maison des associations. Donc, nous avons deux bureaux d'accueil. Nous avons donc pour chaque candidat bénévole un entretien individuel. C'est grosso modo une demi-heure, trois quarts d'heure. Le temps de faire le point avec chacun sur ses motivations d'engagement des bénévoles, sur ses désirs d'engagement. Et c'est aussi fonction de ses disponibilités, de ses compétences. Et donc, à partir de ces renseignements, de ces éléments, on leur propose effectivement des missions qui peuvent les intéresser.
2: Un moyen simple et efficace d'orienter et de mettre en relation les personnes désirant faire du bénévolat avec des associations. Du soutien scolaire à l'aide à la personne, en passant par l'enseignement du français langue d'intégration, c'est un large panel de missions que propose France Bénévolat à ses futurs bénévoles. Mais ce n'est pas le seul rôle de France Bénévolat 67, qui promeut également l'engagement associatif, comme nous l'explique Daniel Lecoultre.
3: Alors, cette promotion du bénévolat associatif se fait à travers toutes les manifestations auxquelles on participe. Manifestations organisées par la ville, organisées par la maison des associations, organisées par la région, le département. Donc, c'est des occasions à travers un stand de se faire connaître. De même, se faire connaître à travers des informations que l'on fait auprès de jeunes dans les collèges, que l'on fait auprès de salariés dans des entreprises ou auprès de pré-retraités. On peut entendre dire effectivement qu'il y a un problème de bénévolat au sein des associations, mais c'est pas, on ne le ressent pas, nous, quant à la fréquentation et à la demande d'engagement bénévole.
2: Un engagement associatif qui, contrairement à ce que l'on pourrait croire, n'est pas en train de reculer. Par ses différentes missions, France Bénévolat 67 contribue à aider les bénévoles et les associations. Mais selon Daniel Lecoultre, la valorisation de l'engagement est aussi importante. C'est pourquoi, il y a quelques années, France Bénévolat National a créé le passeport bénévole. Daniel Lecoultre nous en dit davantage.
3: Et on les aide aussi par rapport à la valorisation de l'engagement bénévole pour lequel le bénévole s'engage, à travers le passeport bénévole, qui est un document qui est reconnu par Pôle emploi, par l'Éducation nationale, par l'AFPA, et qui a toute sa raison d'être, j'allais dire, dans un CV, et qui peut servir aussi dans un document de VAE, de validation des acquis de l'expérience. Je pense que de plus en plus, le bénévolat est quand même pris en considération. C'est aussi vis-à-vis des acquis que l'on peut acquérir dans le cadre de ces engagements bénévoles que l'on n'aurait pas forcément suivre dans le cadre d'une entreprise ou même par soi-même en dehors.
2: France Bénévolat 67 est donc une association qui aide à la fois les personnes à la recherche d'un engagement bénévole et les associations qui en cherchent. Mais France Bénévolat 67 participe également à la valorisation des acquis et des compétences qu'on peut acquérir en faisant du bénévolat avec notamment le passeport bénévole. Pour en savoir plus et pourquoi pas vous engager, je vous invite à aller voir sur le www.bas-rhin.francebénévolat.org ou bien à vous présenter lors des permanences de France Bénévolat à la Maison des associations du lundi au vendredi de 14h à 17h.
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0: Bonsoir à tous. À la une de l'actualité, la chroniqueuse Xenia Fedorova est visée par une procédure d'expulsion, annonce du ministère de l'Intérieur. Ancienne dirigeante de RT France et intervenante régulière sur CNews depuis 2025, elle est accusée par les autorités françaises de relayer la propagande du Kremlin. Son cas faisait l'objet de débats depuis quelques mois sur les ingérences étrangères et la désinformation russe. Plus de 2200 sapeurs-pompiers restent mobilisés en Gironde sur un feu toujours stabilisé mais marqué par de nombreuses reprises. La ministre de la Santé annonce par ailleurs la livraison de 5 millions de masques FFP2 dans les pharmacies des zones touchées pour protéger les habitants des fumées. Les incendies dans le Var et dans les Landes sont fixés mais les opérations de surveillance se poursuivent. Et Airbnb vient en aide aux victimes des incendies. La plateforme propose des hébergements d'urgence gratuits aux habitants évacués en Gironde et dans les Landes. Les sinistrés doivent contacter leur mairie ou la cellule d'hébergement de la préfecture pour en bénéficier. Des logements sont également mis à disposition des sapeurs-pompiers mobilisés sur les feux. La crise touche aussi le monde de l'automobile. BMW va supprimer 8000 emplois en Allemagne d'ici fin 2027. Le constructeur prévoit un vaste plan de départ volontaire. Il concernera les fonctions administratives. En cause, l'effondrement de ses ventes en Chine, son principal marché, mais aussi la concurrence des constructeurs chinois et la baisse de la rentabilité. Enfin, Spider-Man est de retour et cette fois, il prend un virage plus sombre. Le quatrième film avec Tom Holland sort aujourd'hui au cinéma, Julie Pierret.
1: On se connaissait, toi et moi. On était ensemble. Mais une catastrophe allait se produire. Et la seule façon de l'empêcher était de faire en sorte que tout le monde m'oublie.
2: Peter Parker est seul, il poursuit son combat contre le crime à New York, mais doit aussi faire face à une mystérieuse mutation qui bouleverse ses pouvoirs.
3: On est confronté à une menace qui nous dépasse.
4: On est obligé de jouer à ça, Scorpion.
5: Quoi, tu crois que je suis le Scorpion?
6: Docteur Banner?
7: Pas Banner. Seulement Hulk.
2: Pour la première fois au cinéma, Spider-Man fait équipe avec le Punisher, un duo inédit qui donne au film un ton plus adulte et plus intense.
6: J'ai promis que je te protégerai, ok? Je t'en supplie, fais-moi confiance, viens.
2: Ce nouvel opus est aussi un rendez-vous important pour Marvel. Brand New Day doit relancer l'enthousiasme des fans avant la sortie très attendue d'Avengers Doomsday. Là, ce sera en décembre prochain.
3: Et je compte sur vous.
0: Merci Julie. Spider-Man Brand New Day, c'est au ciné aujourd'hui. Voilà pour l'actualité. Bonne fin de journée à tous.

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1: Le modèle de l'économie collaborative, avec ses bons et ses mauvais côtés, a pris son essor ces dernières années. À Strasbourg, un petit réseau basé sur l'échange de savoirs réciproques fait son petit bonhomme de chemin. Baptisé Troc Savoir, l'objectif de ce réseau structuré en association est de mettre en relation les personnes qui veulent apprendre avec celles qui veulent transmettre. Bunel Rova, en service civique à Troc Savoir, nous en dit un petit peu plus.
2: Quelqu'un va offrir quelque chose et en échange, on va lui permettre aussi d'apprendre quelque chose. On peut dire que maintenant, si moi je veux apprendre à jouer du piano, donc je vais faire mon offre à Troc Savoir et Troc Savoir après va me mettre en relation avec quelqu'un qui sait jouer et qui veut bien m'apprendre. On est mis en relation avec par les médiateurs. Ensuite, moi, parmi les savoirs que je connais, je vais en offrir un à quelqu'un d'autre.
1: Une relation et un réseau qui s'attachent donc à mettre en avant des dynamiques de confiance et de réciprocité. Mireille Desplat, présidente et fondatrice de l'association Troc Savoir, nous explique en quoi, selon elle, c'est une démarche originale.
3: On va donner la parole au demandeur. Comment tu veux apprendre? Pourquoi? Qu'est-ce que tu as comme temps? Et ça, cette démarche-là, elle est originale. Là, on a une approche très, très personnalisée. Et c'est pour ça que ça marche, en fait, qu'on apprend beaucoup plus vite. Même une langue, on a peut-être besoin de moins d'heures, mais on va être stimulé à parler. Parce que c'est très interactif. C'est ça qui est intéressant aussi. C'est qu'on se stimule mutuellement. C'est vraiment de l'éducation populaire. C'est ça. C'est ça qui se passe. C'est-à-dire, ça donne envie d'apprendre, même pour des gens qui, au départ, se sentaient nuls ou se sentaient en rupture avec l'école.
1: Une démarche originale donc, qui permet une approche personnalisée et surtout une stimulation mutuelle des connaissances. Mireille Desplat, la fondatrice et la présidente de Troc Savoir, nous explique la règle d'or sur laquelle est fondé le réseau et surtout en quoi celle-ci est importante.
3: Alors la règle, il y en a une principale. Est-ce que vous êtes d'accord pour la réciprocité? C'est-à-dire, vous allez offrir des échanges de français langue étrangère, mais vous allez devoir afficher, dire aux autres qu'est-ce que vous aimeriez apprendre. Le fait d'être chacun offreur et demandeur, ça nous met à égalité autour de la table. Ça nous met à égalité, quelles que soient les études initiales qu'on a pu faire, les diplômes qu'on a ou qu'on n'a pas. Ça, c'est la philosophie de ce réseau. On a la conviction que tout le monde a des savoirs.
1: C'est donc l'égalité et la réciprocité qui sont vraiment mises en avant dans ce réseau. Bunel Rova nous explique en quoi le réseau Troc Savoir est une alternative au mode d'apprentissage plus classique.
2: Ce qui est bien dans le réseau, c'est que déjà, ce sont des échanges gratuits. En plus de ça, ça touche tous les domaines et tous les publics. Donc, c'est-à-dire que les enfants, les adultes, les personnes plus âgées peuvent venir profiter, venir apprendre de nouvelles choses. Et ce qui est bien aussi, c'est que souvent, ce sont des personnes qui viennent parler de leur passion. Et donc, ça crée un contact. Ça permet d'élargir son réseau, en fait. On rencontre de nouvelles personnes. On apprend de nouvelles choses. C'est une expérience vraiment enrichissante.
1: Troc Savoir est un réseau d'échange de savoirs accessible à tous, fondé sur l'égalité et la réciprocité. Les savoirs échangés sont simplement tout ce que l'on peut apprendre et enseigner, d'une langue étrangère à la programmation informatique en passant par le bricolage ou même la cuisine. Si vous aussi vous avez un savoir à partager et que vous souhaitez participer à l'aventure Troc Savoir, vous pouvez rejoindre l'équipe des réseauteurs en allant sur le www.rers-strasbourg.eu ou bien en envoyant un mail à rers.strasbourg@orange.fr.
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0: Bonsoir à tous, à la une de l'actualité, la chroniqueuse Xenia Fedorova est visée par une procédure d'expulsion, annonce du ministère de l'Intérieur. Ancienne dirigeante de RT France et intervenante régulière sur CNews depuis 2025, elle est accusée par les autorités françaises de relayer la propagande du Kremlin. Son cas faisait l'objet de débats depuis quelques mois sur les ingérences étrangères et la désinformation russe. Plus de 2200 sapeurs-pompiers restent mobilisés en Gironde sur un feu toujours stabilisé mais marqué par de nombreuses reprises. La ministre de la Santé annonce par ailleurs la livraison de 5 millions de masques FFP2 dans les pharmacies des zones touchées pour protéger les habitants des fumées. Les incendies dans le Var et dans les Landes sont fixés mais les opérations de surveillance se poursuivent. Et Airbnb vient en aide aux victimes des incendies. La plateforme propose des hébergements d'urgence gratuits aux habitants évacués en Gironde et dans les Landes. Les sinistrés doivent contacter leur mairie ou la cellule d'hébergement de la préfecture pour en bénéficier. Des logements sont également mis à disposition des sapeurs-pompiers mobilisés sur les feux. La crise touche aussi le monde de l'automobile. BMW va supprimer 8000 emplois en Allemagne d'ici fin 2027. Le constructeur prévoit un vaste plan de départ volontaire. Il concernera les fonctions administratives. En cause, l'effondrement de ses ventes en Chine, son principal marché, mais aussi la concurrence des constructeurs chinois et la baisse de la rentabilité. Enfin, Spider-Man est de retour et cette fois, il prend un virage plus sombre. Le quatrième film avec Tom Holland sort aujourd'hui au cinéma, Julie Pierret.
1: On se connaissait, toi et moi. On était ensemble. Mais une catastrophe allait se produire. Et la seule façon de l'empêcher était de faire en sorte que tout le monde m'oublie.
2: Peter Parker est seul, il poursuit son combat contre le crime à New York, mais doit aussi faire face à une mystérieuse mutation qui bouleverse ses pouvoirs.
3: On est confronté à une menace qui nous dépasse.
4: On est obligé de jouer à ça, Scorpion.
5: Quoi ? Tu crois que je suis le Scorpion ?
1: Docteur Banner ?
6: Pas Banner. Seulement Hulk.
2: Pour la première fois au cinéma, Spider-Man fait équipe avec le Punisher, un duo inédit qui donne au film un ton plus adulte et plus intense.
1: Donc j'ai promis que je te protégerai, ok ? Je t'en supplie, fais-moi confiance, viens.
2: Ce nouvel opus est aussi un rendez-vous important pour Marvel. Brand New Day doit relancer l'enthousiasme des fans avant la sortie très attendue d'Avengers Doomsday. Là, ce sera en décembre prochain.
6: Et je compte sur vous.
0: Merci Julie. Spider-Man, Brand New Day, c'est
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0: voilà
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0: Bonne fin de journée à tous.

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1: Bonjour, je suis particulièrement ravie de vous retrouver dans l'émission Objectif positivité. Le thème du jour est le suivant, simplifier nos vies pour être plus heureux. Je vous propose de l'aborder sans plus tarder.

0: Notre mode de vie est de plus en plus complexe et pressant. Du lever jusqu'au coucher, les sollicitations sont nombreuses. Notre attention est captée par tout un tas de choses. Les écrans omniprésents et le flux d'informations va croissant. Et oui, nous vivons à l'ère de l'ultra-connexion. Ce qui n'est pas sans poser de problèmes. Eh bien, ces problèmes, quels sont-ils ? Tout d'abord, on éprouve de la difficulté à apprécier la vie et ses cadeaux. C'est déjà le constat que faisait l'écrivaine anglaise George Eliot au XIXe siècle. Voici ce qu'elle a pu dire. « Les instants d'or pur du torrent de la vie filent sous nos yeux et nous n'y voyons que du sable. Les anges viennent nous rendre visite et nous les reconnaissons seulement quand ils sont partis. » L'auteur Tal Ben-Shahar va également dans le même sens. Il considère qu'à cause de la complexité de nos vies, on ne savoure plus le quotidien, on perd le sens du plaisir. À force d'avoir l'œil rivé à la montre, les activités potentiellement plaisantes deviennent des gênes, nous dit-il. Il ajoute également qu'en notre temps, notre attention font l'objet de trop d'exigences simultanées, notre faculté d'être pleinement présent décroît, et avec elle la capacité d'apprécier l'activité en question, d'y prendre plaisir. Tal Ben-Shahar nous alerte en plus sur le fait qu'on en vient à souffrir de stress, d'angoisse, voire de dépression. Voici son propos. Les contraintes temporelles excessives sont contagieuses. Dans une certaine mesure, elles rendent compte du taux de dépression en perpétuelle augmentation au sein de la population. Vous l'aurez compris, il est essentiel, voire vital, de simplifier nos vies. D'ailleurs, il y a déjà bien longtemps, le poète et philosophe américain Henry David Thoreau nous exhortait vivement en ce sens. Simplifiez, simplifiez, simplifiez. Occupez-vous de deux ou trois choses à la fois, non d'une centaine ou d'un millier. On a beaucoup à gagner à ralentir le rythme de nos vies. Outre le plaisir retrouvé, l'élévation du degré de bien-être, les chercheurs Suzanne et Clyde Hendrick ont révélé que la simplification conduit à une bonne santé relationnelle et à la diminution du niveau de stress. Pour finir, la question qui se pose naturellement est celle-ci. Comment simplifier ? À chacun sa recette, mais voici trois idées à explorer. Se ménager du temps à soi, apprendre à dire non plus souvent, aux gens, aux occasions, établir des priorités, en se posant la question de savoir ce qui est essentiel pour moi. Pour conclure, je vous invite pour aller plus loin à découvrir le livre de Tal Ben-Shahar, L'apprentissage du bonheur. Je vous souhaite à chacun une excellente journée et je vous dis à bientôt dans l'émission Objectif Positivité.
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0: Salut les cocos, bienvenue dans Petit Écran Rococo, la chronique qui revient sur vos séries d'enfance. Avant-dernier arrêt, aujourd'hui, et pas des moindres. Niveau foot, on a déjà parlé d'Olive et Tom et de foot de rue, mais à quel autre dessin animé pensez-vous si je vous dis qu'on reste dans la même veine? Allez, petit indice, ça se passe dans une galaxie plutôt lointaine, très lointaine.
1: Les peuples de la galaxie maîtrisent des pouvoirs fantastiques appelés fluides. Leur puissance est telle qu'on a interdit de les utiliser, sauf dans un domaine. Un sport devenu le plus spectaculaire de tous, le Galactic Football.
0: Pur produit français, la première saison débarque sur France 2 en 2006. Petite particularité, la deuxième est diffusée sur Jetix et la troisième sur Disney XD. Jusqu'en 2011, on suit donc les aventures d'une équipe de jeunes footballeurs hors du commun, entre tactique, trahison et science-fiction. Mais au fait, c'est quoi l'histoire de base?
2: Ils faisaient des matchs de foot, c'était... Je crois que ça se passait dans l'espace, c'était un peu futuriste. Mais l'histoire en elle-même, non, je me rappelle pas.
3: Je crois que c'était avec des terriens qui avaient leur pouvoir qui avait disparu et que d'un coup, lors d'un match, ce fameux pouvoir est revenu, je crois.
0: Victime d'une ère glaciaire suite à une explosion survenue avant les tout premiers épisodes de la saison 1, la planète Aquilion se retrouve dépourvue du souffle, cette magie si particulière qui donne des pouvoirs exceptionnels à sa population. Pendant 15 ans, le souffle a disparu et l'équipe de foot d'Aquilion est écartée des tournois jusqu'à ce qu'une nouvelle génération, dotée du souffle, ne fasse enfin son apparition. Une nouvelle génération qui sera entraînée par nul autre qu'Arch, la vedette de l'ancienne équipe.
2: Après, je me rappelle un peu... Il y avait, je crois, il y avait trois garçons et une fille. T'en avais un qui avait genre, qui avait des cheveux longs un peu et qui était métis. Il y en avait un qui était genre un peu le clown. Et après les deux autres, par contre, je me rappelle plus. T'avais une fille qui avait les cheveux blancs et l'autre garçon, je me souviens plus de à quoi il ressemblait.
0: Si le succès de la série se tarit au fil des saisons, les premiers épisodes rendent les autres pays du monde curieux. Ils seront donc diffusés dans 25 d'entre eux, parmi lesquels les États-Unis, l'Inde, le Brésil, le Canada, l'Espagne, la Corée du Sud ou encore Singapour. Vraiment pas mal pour une production française. Malgré l'annulation de Galactic Football, une pétition de fans circule depuis 2013 afin de motiver les équipes de production à rempiler après le cliffhanger final de la saison 3. Mais d'après le co-créateur Vincent Vandelli, cette suite est de moins en moins à l'ordre du jour. Si jamais elle devait exister, ce serait probablement sous forme de bande dessinée et avec un bond d'une vingtaine d'années dans le futur. Nouveaux personnages, nouvelles intrigues... Une bonne idée ?
2: J'aurais préféré qu'ils continuent l'histoire.
3: Si ça serait pour faire leur comeback, pourquoi pas, et qu'après ça débouche sur une nouvelle histoire avec, je sais pas, qu'ils reviennent avec des nouveaux pouvoirs parce qu'ils sont allés dans une autre dimension. Parce que clôturer une saison et dire voilà, tel personnage a disparu, ça laisse un petit peu les gens sur leur faim.
0: On ne le saura peut-être jamais, mais toute l'imagination du monde est permise. C'est donc là-dessus que l'on se quitte avant de clôturer notre émission avec le dernier épisode. Quelle sera la prochaine série d'animation ? Comptez sur moi pour garder la surprise jusqu'au bout. À plus tard. 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

0: Bonsoir à tous. À la une de l'actualité, la chroniqueuse Xenia Fedorova est visée par une procédure d'expulsion, annonce du ministère de l'Intérieur. Ancienne dirigeante de RT France et intervenante régulière sur CNews depuis 2025, elle est accusée par les autorités françaises de relayer la propagande du Kremlin. Son cas faisait l'objet de débats depuis quelques mois sur les ingérences étrangères et la désinformation russe. Plus de 2200 sapeurs-pompiers restent mobilisés en Gironde sur un feu toujours stabilisé mais marqué par de nombreuses reprises. La ministre de la Santé annonce par ailleurs la livraison de 5 millions de masques FFP2 dans les pharmacies des zones touchées pour protéger les habitants des fumées. Les incendies dans le Var et dans les Landes sont fixés mais les opérations de surveillance se poursuivent. Et Airbnb vient en aide aux victimes des incendies. La plateforme propose des hébergements d'urgence gratuits aux habitants évacués en Gironde et dans les Landes. Les sinistrés doivent contacter leur mairie ou la cellule d'hébergement de la préfecture pour en bénéficier. Des logements sont également mis à disposition des sapeurs-pompiers mobilisés sur les feux. La crise touche aussi le monde de l'automobile. BMW va supprimer 8000 emplois en Allemagne d'ici fin 2027. Le constructeur prévoit un vaste plan de départ volontaire. Il concernera les fonctions administratives. En cause, l'effondrement de ses ventes en Chine, son principal marché, mais aussi la concurrence des constructeurs chinois et la baisse de la rentabilité. Enfin, Spider-Man est de retour et cette fois, il prend un virage plus sombre. Le quatrième film avec Tom Holland sort aujourd'hui au cinéma, Julie Pierret.
1: On se connaissait, toi et moi. On était ensemble. Mais une catastrophe allait se produire. Et la seule façon de l'empêcher était de faire en sorte que tout le monde m'oublie.
2: Peter Parker est seul, il poursuit son combat contre le crime à New York, mais doit aussi faire face à une mystérieuse mutation qui bouleverse ses pouvoirs.
3: On est confronté à une menace qui nous dépasse.
4: On est obligé de jouer à ça, Scorpion.
5: Quoi, tu crois que je suis le Scorpion?
6: Docteur Banner?
7: Pas Banner. Seulement Hulk.
2: Pour la première fois au cinéma, Spider-Man fait équipe avec le Punisher, un duo inédit qui donne au film un ton plus adulte et plus intense.
6: J'ai promis que je te protégerai, ok? Je t'en supplie, fais-moi confiance, viens.
2: Ce nouvel opus est aussi un rendez-vous important pour Marvel. Brand New Day doit relancer l'enthousiasme des fans avant la sortie très attendue d'Avengers Doomsday. Là, ce sera en décembre prochain.
3: Et je compte sur vous.
0: Merci Julie. Spider-Man, Brand New Day, c'est au ciné aujourd'hui. Voilà pour l'actualité. Bonne fin.

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3: Internet est divisé en deux grandes catégories. Il y a les utilisateurs lambda qui payent pour avoir accès à tel ou tel bien culturel, que ce soit des films, des séries ou des jeux vidéo. Et puis il y a les autres. Peut-être même que vous faites partie de cette fine équipe d'audacieux flibustiers du net. Et si c'est le cas, le nom d'Adopi ne devrait pas vous être tout à fait étranger.
4: La Adopi, pour Haute Autorité pour la diffusion des œuvres et la protection des droits sur Internet, est un dispositif mis en place il y a maintenant une dizaine d'années et qui avait, entre autres, pour objectif d'assurer la protection des œuvres sur Internet via ce que l'on appelle une riposte graduée. En gros, si l'Adopi vous repère en train de télécharger de façon pas très légale des choses sur Internet, elle va dans un premier temps vous envoyer un mail d'avertissement, puis, si récidive, dans les 6 mois, un deuxième, avec en complément un courrier en recommandé avec accusé de réception. Et si, à nouveau, petit forcené que vous êtes, il vous vient de l'idée de retenter l'expérience dans les 12 mois, votre dossier pourra être examiné par la Commission des protections des droits. Et c'est elle qui va décider de si vous allez être condamné, et donc de si vous allez avoir une amende bien salée, qui peut tout de même culminer jusqu'à 1 500 €.
3: Bon, après, on vous fait un peu peur avec tout ça, mais Adopi, si vous ne le saviez pas, bah c'est terminé. Et oui, depuis le 1er janvier 2022, la Adopi a fusionné avec le CSA, donc le Conseil supérieur de l'audiovisuel, pour donner un tout nouvel acronyme, l'ARCOM, pour l'Autorité de régulation de la communication audiovisuelle et numérique. Et globalement, sur le point précis du piratage, on est dans la continuité d'Adopi avec sa réponse graduée. Sauf que l'ARCOM a plus de liberté pour enquiquiner les différents acteurs portant atteinte aux droits d'auteur, comme les services intermédiaires, c'est-à-dire les plateformes qui distribuent les dits contenus illicites, ou les sites miroirs qui reprennent les contenus d'un site condamné en justice.
4: Bref, tout ça pour dire que le piratage, c'est pas bien, mais que si vraiment c'est votre dada, et que si l'ARCOM vous repère, vous devriez avoir un peu de temps devant vous pour retourner dans le droit chemin. Oh, et puis de toute façon, aujourd'hui, tout le monde a un VPN, je sais même pas pourquoi on s'embête avec cet épisode.
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2: Bonsoir à tous, à la une de l'actualité, la chroniqueuse Xenia Fedorova est visée par une procédure d'expulsion, annonce du ministère de l'Intérieur. Ancienne dirigeante de RT France et intervenante régulière sur CNews depuis 2025, elle est accusée par les autorités françaises de relayer la propagande du Kremlin. Son cas faisait l'objet de débats depuis quelques mois sur les ingérences étrangères et la désinformation russe. Plus de 2200 sapeurs-pompiers restent mobilisés en Gironde sur un feu toujours stabilisé mais marqué par de nombreuses reprises. La ministre de la Santé annonce par ailleurs la livraison de 5 millions de masques FFP2 dans les pharmacies des zones touchées pour protéger les habitants des fumées. Les incendies dans le Var et dans les Landes sont fixés mais les opérations de surveillance se poursuivent. Et Airbnb vient en aide aux victimes des incendies. La plateforme propose des hébergements d'urgence gratuits aux habitants évacués en Gironde et dans les Landes. Les sinistrés doivent contacter leur mairie ou la cellule d'hébergement de la préfecture pour en bénéficier. Des logements sont également mis à disposition des sapeurs-pompiers mobilisés sur les feux. La crise touche aussi le monde de l'automobile. BMW va supprimer 8000 emplois en Allemagne d'ici fin 2027. Le constructeur prévoit un vaste plan de départ volontaire. Il concernera les fonctions administratives. En cause, l'effondrement de ses ventes en Chine, son principal marché, mais aussi la concurrence des constructeurs chinois et la baisse de la rentabilité. Enfin, Spider-Man est de retour et cette fois, il prend un virage plus sombre. Le quatrième film avec Tom Holland sort aujourd'hui au cinéma, Julie Pierret.
3: On se connaissait, toi et moi. On était ensemble. Mais une catastrophe allait se produire. Et la seule façon de l'empêcher était de faire en sorte que tout le monde m'oublie.
4: Peter Parker est seul, il poursuit son combat contre le crime à New York, mais doit aussi faire face à une mystérieuse mutation qui bouleverse ses pouvoirs.
5: On est confronté à une menace qui nous dépasse.
6: On est obligé de jouer à ça, Scorpion.
7: Quoi, tu crois que je suis le Scorpion?
3: Docteur Banner?
8: Pas Banner, seulement Hulk.
4: Pour la première fois au cinéma, Spider-Man fait équipe avec le Punisher, un duo inédit qui donne au film un ton plus adulte et plus intense.
3: J'ai promis que je te protégerai, ok? Je t'en supplie, fais-moi confiance, viens.
4: Ce nouvel opus est aussi un rendez-vous important pour Marvel. Brand New Day doit relancer l'enthousiasme des fans avant la sortie très attendue d'Avengers Doomsday. Là, ce sera en décembre prochain.
5: Et je compte sur vous.
2: Merci Julie. Spider-Man, Brand New Day, c'est au ciné aujourd'hui. Voilà pour l'actualité. Bonne fin de journée à tous.
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10: Le Nouveau Messager est un média local, protestant et moderne. Ce bimestriel, tiré et distribué à plus de 40 000 exemplaires, joue la carte de la proximité, car Le Nouveau Messager, c'est une vingtaine d'éditions différentes définies par secteur géographique, de Vissembourg à Mulhouse. Caroline Lehmann, la rédactrice en chef du Nouveau Messager, nous vous emmène faire un tour en coulisses.
11: Alors, on y trouve évidemment tout ce qui a trait aux questions de foi, d'église, mais pas seulement. Hein. On essaye d'aborder les questions existentielles, sociopolitiques, quelles qu'elles soient. Parfois, on a des sujets dits vraiment lourds, sérieux. On a aussi des choses plus légères, notamment dans nos numéros d'été. Et à chaque fois, on essaye de voir comment ces sujets de la vie ordinaire peuvent être nourris par la foi, ou en tout cas être questionné par la Bible.
10: Le Nouveau Messager est un média qui aborde des sujets divers et variés, mais il s'adresse également à différents publics.
11: Il est distribué non seulement aux personnes qui sont déjà engagées dans les paroisses, dans les groupes, dans les églises, mais aussi plus largement à des personnes qui ne mettent pas forcément les pieds dans une église, qui en sont très très loin. On s'adresse vraiment à des gens qui ne sont pas de prime abord attirés par la religion en général et par la foi chrétienne et protestante en particulier. Donc moi je me sens vraiment à ma place parce que l'idée là c'est d'écrire le plus simplement possible pour des gens qui n'ont pas forcément les connaissances bibliques ou théologiques de base. Et ça, c'est un travail vraiment passionnant.
10: Un média qui s'adresse à plusieurs publics, donc à l'image du comité de rédaction qui se réunit toutes les 6 semaines environ afin de choisir les futurs sujets. Ce comité est composé de pasteurs, mais également de personnalités laïques, tous issus des différents secteurs d'édition du journal. Caroline Lehmann nous explique l'intérêt d'un tel système.
11: On fait le bilan du numéro précédent et puis on fait un grand brainstorming pour les numéros à venir. Donc on décide ensemble du contenu des différentes rubriques. Chacun amène ses idées et c'est tout l'intérêt aussi de partir des idées du terrain puisque c'est un journal pour le terrain.
10: Caroline Lehmann n'est pas seulement la rédactrice en chef du Nouveau Messager, elle est également pasteur dans la vie. Elle nous explique son ressenti par rapport à ces deux casquettes.
11: C'est en tant que pasteur, en fait, que je suis rédactrice en chef. En ce moment, je n'ai pas d'activité ni dans une paroisse, ni comme aumônier d'hôpital, ni comme quoi que ce soit d'autre. Donc tout mon temps, je consacre à ce magazine. C'est non seulement pas incompatible, mais c'est tout à fait cohérent qu'un pasteur soit dans cette équipe et peut-être même la dirige dans la mesure où on est un journal d'église.
10: Un média d'église qui se veut tout de même ouvert à tous. Si le métier de rédacteur demande d'être créatif et rigoureux, notamment dans la recherche de sujets et d'iconographie, Caroline Lehmann nous explique également qu'il faut anticiper tout en ayant du recul.
11: Il faut à la fois être en capacité d'anticiper. Hein, qu'est-ce qu'on va écrire dans 2 mois, dans 4 mois, dans 6 mois, dans 1 an, pour tenir le cap. Et puis en même temps, être capable de se laisser bousculer par l'actualité, même si avec notre rythme de parution, c'est clair qu'on n'est pas un média qui est dans l'instantanéité. Hein. Justement, l'un des buts même du Nouveau Messager, c'est la prise de recul par rapport à l'instantanéité de l'actu et pas d'être dans le scoop tout le temps.
10: Le Nouveau Messager est donc un média protestant et régional ouvert sur le monde et sur les autres. Pour en savoir plus, je vous invite à aller faire un tour sur le site de l'UEPAL, de l'Union des Églises Protestantes d'Alsace et de Lorraine, à savoir le www.uepal.fr.
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1: En plein cœur de Strasbourg, en face du lycée international des Pontonniers, se cache un lieu atypique. Quai des Kids est un centre créé spécialement pour les enfants, avec une grande variété de jeux et d'activités destinés aux plus jeunes comme aux plus grands. Du toboggan à la pâte à modeler, en passant par les déguisements ou les jouets plus traditionnels, Quai des Kids est un lieu parfait pour l'épanouissement des enfants. Selon Vibol Ratana, cofondateur de Quai des Kids, cette variété de jeux participe au développement de l'enfant et est surtout créateur de lien.
2: Quai des Kids, c'est un centre où tous les enfants peuvent s'épanouir. Ils peuvent, où tous les goûts peuvent être à peu près satisfaits. C'est-à-dire qu'il y a par exemple des enfants qui jouent plutôt de manière plus physique. Nous avons une structure avec un toboggan auquel ils peuvent aller se défouler. Et après, vous avez des jeux où ils peuvent faire travailler plus leur imagination, plus manipuler les objets. Nous avons aussi des expériences qu'ils peuvent faire. Une fois qu'ils sont à l'aise, les enfants, les liens se créent naturellement comme dans une cour de récréation et ils se mettent ensemble pour jouer. Et ici, ils peuvent se poser. Ça veut dire qu'il y a des endroits, c'est plus calme, où ils peuvent se détendre et jouer avec des jouets qu'ils n'ont pas forcément à la maison. De toute façon, le jeu est très important dans le développement de l'enfant.
1: Un lieu épanouissant pour les enfants qui réunit à la fois jeux et activités physiques ainsi qu'activités créatives et qui est surtout créateur de liens. Lors de notre reportage, nous avons rencontré André, le papa d'Élise, qui venait ici pour la première fois.
3: Parce qu'il y a plein de jouets.
4: Tu joues avec quoi ?
3: Je joue pas avec des poupées, après avec des Barbies.
5: Moi je voulais voir ça par moi-même quoi.
4: Vous êtes content ?
5: Ouais, c'est pas mal, c'est assez grand, c'est plutôt bien rangé, il y a plusieurs salles adaptées selon les âges, non c'est sympa.
1: Si Quai des Kids attire les parents et les enfants, c'est parce que le centre offre une gamme de services intéressants. Mais qu'est-ce que Quai des Kids a donc de plus ? Sébastien Marie, cofondateur et gérant de Quai des Kids, nous répond.
6: La plus-value va aussi dans le sens où finalement, on a toute une qualité de gamme d'offres faites aux parents qui vont du périscolaire en passant par la privatisation, par le jeu. Et les enfants peuvent tant aller dehors, puisqu'on a des animateurs spécialisés, faire des activités, que de jouer à l'intérieur. Donc on se retrouve dans une situation où ils ne sont pas sclérosés dans un centre trop petit, où finalement on a vite fait le tour.
1: Un lieu donc pour les enfants, mais aussi pour les parents. C'est d'ailleurs confronté aux différents problèmes que peuvent rencontrer les parents quand il s'agit de trouver une activité pour et avec leurs enfants. Et en tant que parent lui-même, que Sébastien Marie, cofondateur et directeur de Quai des Kids, en a eu l'idée.
6: Alors j'ai créé Quai des Kids à la base parce que d'un seul coup j'ai réalisé un beau jour où j'ai emmené mes enfants à trois anniversaires chacun, que c'était extrêmement bruyant, qu'on était constamment dans des choses classiques où il n'y avait rien dans le centre-ville, on était obligé de courir partout, de l'est en l'ouest, au sud, au nord, que le magasin de jouets, il fallait y aller aussi et c'était pas au même endroit. Et donc je me suis dit qu'il y avait peut-être à apporter aux enfants une qualité de jeu un peu différente pour qu'ils puissent de nouveau jouer ensemble, puisqu'on se rend compte que les enfants ne jouent plus réellement ensemble. Et puis, deux, proposer aussi aux parents le fait de se retrouver dans un endroit où ils ont l'impression d'être chez eux.
1: Quai des Kids est donc plus qu'un simple centre de loisirs. Il associe un espace de jeux pour enfants, un magasin de jouets et propose des activités pour les adultes. Des jeux vidéo en réalité virtuelle, des baby-foot, des jeux de société ou encore air hockey. Quai des Kids est aussi pour les grands enfants. Il est également possible de privatiser les lieux pour des événements, comme nous l'explique Sébastien Marie, président fondateur de Quai des Kids.
6: Avoir un appartement de 700 m² dans Strasbourg tel que représenté était quelque chose d'incroyable pour les familles, pour les parents qui veulent avoir des événements particulier, où on peut faire en sorte de ne pas se retrouver chez soi, débordé, à courir partout et à se sentir à la fin avec un tas de vaisselle et de ménage à faire.
1: Quai des Kids est donc un lieu atypique, un centre de loisirs pour les enfants dans lequel on trouve différents jeux pédagogiques qui participent au développement des enfants. Mais c'est aussi un lieu créé pour les parents qui souhaitent passer du temps avec leurs enfants autour de différentes activités ou encore pour les grands enfants qui veulent se détendre. Ce qui rend également ce lieu unique, c'est la gamme de services offerts aux parents, des jeux vidéo à la cafétéria, en passant par la privatisation des lieux. Quai des Kids est adapté à tous les âges, pour les plus petits comme pour les plus grands.
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0: Bonsoir à tous. À la une de l'actualité, l'Ukraine propose son aide à la France face aux incendies. Volodymyr Zelensky s'est entretenu avec Emmanuel Macron. Il affirme que des spécialistes ukrainiens peuvent rejoindre les opérations de lutte contre les feux. La France a déjà activé le mécanisme européen de protection civile. En Gironde, l'incendie reste stabilisé, mais la chaleur et le vent font craindre de nouvelles reprises. Et puis en marge des incendies, les autorités font face à une hausse des actes de délinquance. Plusieurs personnes ont été interpellées en Gironde, notamment un faux psychologue qui proposait des consultations payantes aux sinistrés, des individus soupçonnés d'avoir volé de la nourriture destinée aux évacués et des personnes soupçonnées de cambriolage dans des maisons désertées. Les forces de l'ordre appellent à la vigilance. Et la canicule s'étend encore un peu plus en France. 23 départements seront placés en vigilance orange ce jeudi contre 16 ce mercredi. Les nouvelles alertes concernent notamment le sud-est des Alpes-Maritimes à la Corse. Jusqu'à 39 degrés sont attendus autour de Lyon et à l'intérieur du Var. Canal+ apporte son soutien à Xenia Fedorova, visée par un arrêté d'expulsion du ministère de l'Intérieur. Le groupe dénonce une atteinte grave à la liberté d'expression et au pluralisme. La chroniqueuse pro-russe a fait appel de cette décision motivée par un comportement jugé contraire aux intérêts fondamentaux de l'État. Les hommages se multiplient après la mort de Kavinsky. Le DJ français Vincent Bellorget, de son vrai nom, a été retrouvé mort mardi à son domicile parisien à l'âge de 50 ans. Emmanuel Macron salue une fierté française. Angèle, Jean-Michel Jarre et The Weeknd parlent d'une figure majeure de la scène électro. Révélée notamment par le morceau Night Call, Kavinsky avait aussi marqué la cérémonie de clôture des JO de Paris en 2024. La FIFA veut ouvrir ses activités commerciales à des investisseurs privés. Les 211 fédérations membres ont jusqu'au 19 septembre pour se prononcer sur ce projet, avec une mise en œuvre envisagée dès le 1er janvier 2027. Gianni Infantino promet que la FIFA conservera le contrôle de ses activités. Il annonce qu'une enveloppe de 20 millions de dollars pourrait être versée à chaque fédération participante. L'UEFA est contre ce projet et dénonce une logique financière au détriment des fédérations, des clubs et des supporters. Enfin, Teddy Riner va faire son retour à la compétition un peu plus tôt que prévu. Le quintuple champion olympique de judo participera finalement au Grand Prix de Lima au Pérou. Ce sera du 14 au 16 août, après plus de 2 ans sans combat individuel. Cette reprise servira de test avant les mondiaux d'octobre à Bakou.
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0: Excellente soirée à tous.
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0: Idées reçues sur l'aide au développement. Le temps d'un œuf à la coque. Bonjour Nicolas.
1: Bonjour Gladys.
0: Alors aujourd'hui, un sujet atypique, la drogue et le lien qu'elle peut avoir sur le développement des pays producteurs. Un premier constat qui peut peut-être être, c'est que l'économie de la drogue est importante, n'est-ce pas ?
1: Oui, dans certains pays, la production de drogue occupe une place centrale. C'est le cas par exemple de l'Afghanistan où la valeur de la production représente une part importante du PIB. Pour autant, si la drogue rapporte, ce n'est pas pour tout le monde. Force est de constater que les pays producteurs sont bien souvent pauvres ou faillis. On peut penser à la Colombie ou à la Bolivie aussi. Mais plus encore, ce n'est pas parce que des bénéfices sont dégagés que les cultivateurs sont ceux qui en profitent. Bien au contraire, ils restent souvent pauvres.
0: L'éradication des cultures illégales s'est donc posée comme solution pour lutter contre la drogue des pays producteurs. Quel est finalement le bilan ?
1: L'éradication des cultures illicites est la réponse qui a été tout particulièrement soutenue par les épandages aériens d'herbicides. Seulement, on ne peut que constater que la production de drogue continue. Les producteurs se déplacent dans des zones encore moins accessibles. Le bilan de ces actions n'est donc pas très concluant, d'autant plus que ces opérations d'éradication forcée touchent généralement les parcelles des plus pauvres. Les plus pauvres ont souvent à y échapper grâce à leurs relations et à la corruption.
0: Alors, quelle solution plus efficace peut être avancée pour limiter les cultures de drogue ?
1: Il faudrait en fait sûrement favoriser le développement de cultures alternatives plutôt que de s'engager dans le tif. Le développement de drogue avec ses habitants et non contre eux. Or, si on éradique les cultures illégales sans proposer quelque chose derrière, on ne fait que retirer à la population ses moyens de subsistance. Il est alors important de se donner les moyens financiers et politiques pour construire une alternative bénéfique à tous.
0: Alors concrètement, comment est-ce que cela est possible ?
1: Alors l'ONU s'est déjà lancée dans cette voie. L'idée est de proposer des cultures de substitution au lieu du pavot ou de la coca. Les résultats diffèrent selon les pays. Ils sont positifs en Thaïlande, moins en Afghanistan. Pour que ces projets de développement alternatif prennent leur essor, il faut en fait qu'ils soient accompagnés par la construction d'infrastructures routières. En effet, les pays ont des cultures illicites pour des activités moins rémunératrices dès lors qu'ils sont assurés de travailler en sécurité, de pouvoir envoyer leurs enfants à l'école, de pouvoir écouler leurs marchandises grâce à la réfection des routes.
0: Si l'approche répressive n'a donc pas fonctionné, pourquoi finalement continuer dans cette direction et ne pas priver les projets de développement alternatif ?
1: Seulement, le calendrier du développement n'est pas celui des hommes politiques. Électoralement, il est moins vendeur d'expliquer aux citoyens qu'il faudra de nombreuses années d'aide à un pays avant que la production de drogue n'y arrive, plutôt que de leur montrer des photos d'épandage aérien d'herbicides. L'agriculture illégale doit rester l'objectif à long terme, mais il faut d'abord aider les paysans à développer des activités légales avant de leur imposer l'abandon du pavot ou de la coca.
0: On ne peut donc pas dire les pistes de drogue, mais en parallèle, il faut bien un traitement pour les pays concernés. 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C'était Idées reçues sur l'aide au développement avec Nicolas Fontenaria.

0: Bonsoir à tous. À la une de l'actualité, l'Ukraine propose son aide à la France face aux incendies. Volodymyr Zelensky s'est entretenu avec Emmanuel Macron. Il affirme que des spécialistes ukrainiens peuvent rejoindre les opérations de lutte contre les feux. La France a déjà activé le mécanisme européen de protection civile. En Gironde, l'incendie reste stabilisé, mais la chaleur et le vent font craindre de nouvelles reprises. Et puis en marge des incendies, les autorités font face à une hausse des actes de délinquance. Plusieurs personnes ont été interpellées en Gironde, notamment un faux psychologue qui proposait des consultations payantes aux sinistrés, des individus soupçonnés d'avoir volé de la nourriture destinée aux évacués et des personnes soupçonnées de cambriolage dans des maisons désertées. Les forces de l'ordre appellent à la vigilance. Et la canicule s'étend encore un peu plus en France. 23 départements seront placés en vigilance orange ce jeudi contre 16 ce mercredi. Les nouvelles alertes concernent notamment le sud-est, des Alpes-Maritimes à la Corse. Jusqu'à 39 degrés sont attendus autour de Lyon et à l'intérieur du Var. Canal+ apporte son soutien à Xenia Fedorova, visée par un arrêté d'expulsion du ministère de l'Intérieur. Le groupe dénonce une atteinte grave à la liberté d'expression et au pluralisme. La chroniqueuse pro-russe a fait appel de cette décision motivée par un comportement jugé contraire aux intérêts fondamentaux de l'État. Les hommages se multiplient après la mort de Kavinsky. Le DJ français Vincent Bellorget, de son vrai nom, a été retrouvé mort mardi à son domicile parisien à l'âge de 50 ans. Emmanuel Macron salue une fierté française. Angèle, Jean-Michel Jarre et The Weeknd parlent d'une figure majeure de la scène électro. Révélé notamment par le morceau Night Call, Kavinsky avait aussi marqué la cérémonie de clôture des JO de Paris en 2024. La FIFA veut ouvrir ses activités commerciales à des investisseurs privés. Les 211 fédérations membres ont jusqu'au 19 septembre pour se prononcer sur ce projet, avec une mise en œuvre envisagée dès le 1er janvier 2027. Gianni Infantino promet que la FIFA conservera le contrôle de ses activités. Il annonce qu'une enveloppe de 20 millions de dollars pourrait être versée à chaque fédération participante. L'UEFA est contre ce projet et dénonce une logique financière au détriment des fédérations, des clubs et des supporters. Enfin, Teddy Riner va faire son retour à la compétition un peu plus tôt que prévu. Le quintuple champion olympique de judo participera finalement au Grand Prix de Lima au Pérou. Ce sera du 14 au 16 août, après plus de 2 ans sans combat individuel. Cette reprise servira de test avant les mondiaux d'octobre à Bercy. Voilà pour l'actualité. Excellente soirée à tous.
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2: Un jour, on s'est promené, puis on a vu un dépôt d'essence. Et comme c'était l'été, l'herbe était toute jaune, déjà elle était presque fanée, quoi. Et puis qu'est-ce qu'on a fait? On a allumé une allumette et on a commencé à brûler. Et le vent, il poussait tout le feu vers le dépôt d'essence. On s'est sauvé d'un seul coup, boum, ça faisait un bruit. On a fait sauter hein, peut-être combien qu'il y avait, tonnes de tonneaux d'essence dedans. Hein. Mais on a eu peur, et puis on a dit à personne, même pas nos parents, parce que si jamais ça se répéterait, on serait mis dans un camp de concentration. Voilà, c'est pour ça que maintenant ça m'est revenu pas bien longtemps, parce que on entend souvent la radio, et puis dans les journaux, et puis tout ça, les anciens maquisards, et puis tout ça. Mais nous aussi, on jouait au maquisard. C'était plutôt un jeu, quoi, mais c'était dangereux quand même.
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1: Bonjour, bienvenue dans Ça vaut le détour. Nous allons parler du film qui a eu la Palme d'Or à l'unanimité au Festival de Cannes cette année. Premier film sud-coréen à recevoir ce prix. Bien sûr, je veux parler de Parasite de Bong Joon-ho.
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1: Parasite raconte l'histoire de la famille Ki-taek en Corée du Sud, appartenant à une classe sociale pauvre dont tous les membres sont au chômage. Pour s'en sortir, le fils fabrique de faux diplômes et sur recommandation, il réussit à se faire employer comme professeur d'anglais par la famille Park, une famille très riche. Peu à peu, il va introduire au service de cette famille riche sa sœur comme professeur d'art, son père comme chauffeur et sa mère comme gouvernante. Mais sa famille se retrouve entraînée dans un engrenage incontrôlable, prenant un virage à 180 degrés dont personne ne sort tout à fait indemne. Sans en dire plus, Parasite est un film à rebondissement.
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1: Parasite est un film difficile à classer dans une catégorie, à la fois tragicomédie sociale et thriller horrifique. Ce film est une critique du capitalisme à l'humour incisif et mordant. Le réalisateur de Parasite y montre le fossé invisible et cruel qui existe entre les classes sociales, frontière qui, selon lui, est encore plus marquée aujourd'hui que par le passé. Le seul moment où se croisent ces classes sociales est lorsque l'une est au service de l'autre. Mais là encore, les rapports entre les deux peuvent être d'une violence extrême, autant psychologique que physique. Le scénario de Parasite est très bien écrit et le jeu des acteurs est remarquable. On ne peut que s'attacher à ces personnages qui tentent de survivre comme ils peuvent dans une société qui les a laissés pour compte. Et cela, même si leur morale et leur façon de procéder devient de plus en plus douteuse au fur et à mesure du déroulement du film.
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1: Parasite déchaîne les critiques. Alors qu'au Festival de Cannes, il est considéré comme un chef-d'œuvre, parmi le public, beaucoup ne comprennent pas et n'aiment pas ce film. Peut-être est-ce parce que Parasite montre une réalité qui nous gêne et qui est habituellement cachée, ou alors parce que le suspense est quasi insoutenable et qu'à la fin du film, on ressort de la salle bien secoué. Pour vous en faire votre propre idée, il n'y a plus qu'à aller le voir. Dans tous les cas, Parasite est un film qui vaut le détour.
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1: Ah, ça c'était un soir à 11h et il y a des cailloux dans mes volets. Il était au PC de Delattre et il avait eu une permission pour venir chercher son clairon. Alors, pour jouer, alors le matin, il faisait les appels. Et alors, à 2h du matin, les cailloux. Il avait emprunté un vélo à Colmar. Il est venu de... Enfin, c'était des moments vraiment difficiles.
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1: Récemment, je me suis retrouvée submergée par le flot des activités à accomplir sans trop savoir comment gérer mon temps. Je me suis alors posé une question, comment prioriser mes activités pour sortir de la tyrannie de l'urgence et gagner en sérénité ?

0: Le sujet de la gestion du temps s'est beaucoup développé dans les dernières décennies. Des livres ont et sont écrits à ce propos. Des professionnels ont développé une expertise pour accompagner les personnes dans une gestion efficace et équilibrée de leur emploi du temps. On peut aisément comprendre l'engouement pour ce sujet au moins pour trois raisons. La première est que le temps est sans aucun doute l'une de nos plus grandes richesses. Plutarque a par exemple affirmé qu'avoir du temps, c'est posséder le bien le plus précieux pour celui qui aspire à de grandes choses. Une deuxième raison serait que face aux multiples sollicitations dont nous faisons l'objet, nous devons planifier notre temps afin de ne pas vivre sous le coup d'un stress constant, générateur d'une fatigue physique et psychologique. La troisième raison est donnée par le philosophe Sénèque qui a affirmé que « nous ne manquons pas de temps, mais nous en avons beaucoup dont nous ne savons pas tirer profit ». En d'autres termes, cette ressource fondamentale dont nous disposons doit être exploitée avec stratégie. C'est ainsi que Stephen Covey a écrit un livre consacré à la gestion du temps, « La priorité aux priorités ». Dans cet ouvrage, il nous donne des clés permettant d'organiser notre temps de manière à donner la primauté aux activités importantes. Pour donner la priorité aux priorités, il recommande d'utiliser deux outils indissociables. Tout d'abord, une horloge, qui correspond à la manière dont on utilise les moments de notre journée. Il s'agit d'allouer un temps particulier à chaque activité. En deuxième lieu, une boussole, qui représente nos valeurs, nos principes, ce qui est important pour nous. Il s'agit de donner un sens à la planification de nos activités afin d'avancer en direction de ce qui nous importe vraiment. De manière plus concrète, l'auteur nous propose de classer toutes nos activités selon deux critères, l'urgence et l'importance. Il nous conseille de répartir nos activités en quatre cadrans. Cadran 1, les activités urgentes et importantes. Cadran 2, les activités importantes et non urgentes. Cadran 3, les activités urgentes et non importantes. Et enfin, les activités qui ne sont ni importantes ni urgentes. Donner la priorité aux priorités, c'est privilégier les activités importantes et non urgentes. Pour trouver le temps nécessaire, il faut alors éliminer les activités urgentes et non importantes. Comment faire pour définir ce qui nous importe vraiment? Stephen Covey recommande de tenir compte de nos quatre besoins fondamentaux. Nos besoins physiques, nos besoins sociaux, nos besoins spirituels et enfin intellectuels. Ces besoins sont interconnectés et c'est en arrivant à les satisfaire tous ensemble que l'on suit notre boussole. L'auteur conseille de rédiger par ailleurs une lettre de mission personnelle qui va résumer les buts, les valeurs profondes que nous assignons à notre vie. Cet énoncé de mission personnelle représente notre boussole. Nous pouvons ensuite aligner notre horloge à notre boussole. C'est-à-dire accorder le plus de place possible dans notre agenda aux activités importantes qui nous font avancer vers nos buts essentiels. Petite citation en guise de conclusion et qui, j'espère, va nous permettre de poursuivre la réflexion. On a toujours assez bien de temps lorsqu'on l'emploie bien. Goethe.
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1: 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Une petite pensée sur une réfugiée en France.
2: Comme les troupes nazies avançaient vers la France, il est arrivé un moment où on a voulu s'en aller plus loin, en disant peut-être qu'après les armées vont s'arrêter et puis bon, il y aura armistice ou autre. Alors je suis partie avec

0: ma mère et mes frères et sœurs, et on est allé jusqu'à Caen, dans le Calvados. Et puis mon père, par contre, pour son travail, il était obligé de rester, il ne pouvait pas venir avec nous. Alors il y avait des réfugiés, comme on en voit dans les vieux films noirs et blancs, avec des charrettes et des matelas et des, tout le monde, la grand-mère juchée par-dessus. Enfin, c'était les réfugiés qui essayaient de s'en aller plus loin pour éviter justement que les armées continuent à avancer en France. Mais il est arrivé un moment où on a dit c'est plus la peine d'essayer de fuir, d'aller vous réfugier ailleurs, parce que l'Allemagne a gagné sur les autres pays. Donc rentrez chez vous.
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1: Bonjour à tous, bienvenue pour une nouvelle découverte théâtrale. Cette semaine, je vais vous parler d'un festival belge, le Smile and Song Festival. Retour sur la soirée d'ouverture, les duos impossibles de Ferrari au Cirque Royal à Bruxelles.

0: Le Smile & Song Festival est produit par Dark Smile Productions et Odd Life Productions. C'est un festival, comme son nom l'indique, d'humour et de chansons. Un match d'improvisation, une soirée jeune talent, des spectacles d'humour et des concerts sont organisés. À l'initiative de ce festival, l'humoriste Jérémy Ferrari. Le festival commence avec un gala d'humour appelé les Duos Impossibles de Ferrari, un gala filmé pour être proposé à la télévision belge et française. Chaque année, depuis 7 ans, des humoristes sont invités à créer des duos inédits pour cette soirée. Une soirée qui est à chaque fois menée par un thème. Pour cette 7e édition, à laquelle j'ai assisté, le thème était l'ambition et les présentateurs de la soirée, Jérémy Ferrari, Arnaud de Samer et Baptiste Le Caplin. Les autres artistes présents étaient le magicien Éric Antoine, les humoristes Olivier Debenois, Guillermo Guise, Alex Vizorek, Guillaume Batz, les humoristes et chanteurs Oldelaf et Alain Berthier, la gagnante de la France a un incroyable talent, la ventriloque Capucine et Philippe Croison. À la lumière et à la création son, on retrouve l'équipe de Jérémy Ferrari, à savoir Aurélien Audouard et Bruno Duteil. Le spectacle commence fort avec un jeu de son et lumière. Jérémy Ferrari, Arnaud Samer et Baptiste Le Caplin jouent les intersketchs qui permettent de présenter les artistes suivants. Chaque duo traite plus ou moins du thème de l'ambition et les humoristes jouent aussi des actualités belges et françaises. Certains artistes descendaient même interagir avec le public, comme par exemple Capucine qui venait demander les ambitions des spectateurs. Ce qui fait l'originalité de ce show, c'est que des artistes aux univers différents, français et belges, humoristes, chanteurs ou magiciens, ne font plus qu'un le temps d'un sketch inédit. Il est temps pour moi de vous dire ce que j'ai pensé des duos impossibles de Ferrari pour la première fois que j'y assistais en live.
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0: Eh bien, c'est clairement autre chose qu'à la télé. À la télé, certains sketchs sont coupés pour arriver à une durée possible pour la télé, mais dans la salle, c'est près de 3 heures de spectacle. 3 heures de show et de bonne humeur. Les artistes sont très complices entre eux et leur plaisir de jouer ensemble se ressent. Ils incluent les spectateurs dans cette complicité en faisant des clins d'œil à ce qui s'est passé les années précédentes. Cela crée un lien avec un public fidélisé au fur et à mesure des années. Et pour autant, cela n'exclut pas les nouveaux ou bien ceux ayant seulement vu le festival à la télé. Le gala est dynamique et hétérogène. On ne voit pas le temps passer. Et si un sketch ne nous plaît pas, le suivant nous convainc. Cela permet de découvrir des artistes vers lesquels, selon les affinités, on ne saurait pas aller. C'est aussi un spectacle coloré et vivant par les changements de décor selon les sketchs et les changements de costumes des trois présentateurs, Jérémy Ferrari, Arnaud de Samer et Baptiste Le Caplin. Ces trois-là étaient presque à chaque fois déguisés pour les intersketchs. Leur changement de tenue était le fil conducteur du gala. Il y a beaucoup d'amitié et de symbiose entre les trois présentateurs, qui ont déjà fait une tournée des Zéniths ensemble. Ils savent donc saisir les occasions pour improviser, mais sans que le spectateur se sente laissé pour compte. Au contraire, c'était toujours pour le plaisir du public. Il y a des années où les duos impossibles de Ferrari m'ont moins plu. Peut-être parce que c'était la première fois que j'y assistais en personne, peut-être à cause des artistes présents sur scène. Toujours est-il que c'est un gala d'humour qui vaut le détour. C'est original, drôle et inédit. Si vous le pouvez, je vous recommande d'aller le découvrir en direct en Belgique. En plus d'un spectacle, vous profitez d'un séjour dans un beau pays. Pour plus d'informations sur le Smile & Song Festival, rendez-vous sur Facebook ou sur leur site internet smileandsong.be. Bonne journée à tous et n'oubliez pas, le théâtre c'est une découverte à chaque fois que les trois coups résonnent.
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2: Chaque jour, un brin de culture générale sur le monde digital. Aujourd'hui, on va parler d'une société qui rythme très certainement une bonne partie de vos journées, et ce, sans même que vous y pensiez. Pour cause, elle est derrière la quasi-totalité des recherches Internet réalisées dans le monde. Je fais, ici, bien évidemment, mention de la firme Google, l'une des multinationales les plus emblématiques d'Internet.
3: Mais peut-être qu'une information essentielle vous manquait concernant cette entreprise, l'origine de son nom.
2: Et oui, parce que derrière ce terme imprononçable subsiste une petite histoire qu'il peut être intéressant d'avoir à l'esprit.
3: Le nom Google n'est ni plus ni moins qu'une référence à une notation mathématique de son petit nom Gogol. Un Gogol se référant au chiffre 10 suivi de 100 zéros, 10 puissance 100. Un nom qui, pour la petite anecdote, sortirait tout droit de l'imagination fertile d'un enfant des années 20, âgé de seulement 9 ans alors, de son petit nom Milton Sirota, le neveu du célèbre mathématicien Edward Kästner.
2: Mais pourquoi donc utiliser un terme mathématique pour le nom de son entreprise, vous me direz? Tout simplement parce que lors de l'élaboration du fameux moteur de recherche, Larry Page et Sergey Brin, les deux fondateurs, recherchaient un nom qui symboliserait l'immense base de données que se devrait de traiter le moteur de recherche. Google fut alors évoqué et par la suite, comme vous le savez, adopté.
3: C'était Daily Binary. Rendez-vous demain pour une nouvelle dose de culture générale sur le monde digital.

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1: Avec Mathieu Buch, directeur de l'Action chrétienne en Orient, le mot imposé est aujourd'hui fraternité.
2: C'est un mot que j'aime beaucoup. Il a une résonance biblique et puis on le trouve aussi dans la devise de la France. La fraternité, c'est aussi pour l'Action chrétienne en Orient, le fait d'avoir des sœurs et des frères desquels on se sent très proche, malgré la distance à l'autre bout de la Méditerranée, malgré les différences culturelles, linguistiques. Se reconnaître frères et sœurs, c'est la communion par-delà les différences. C'est, je pense, une part essentielle de la foi chrétienne en général, mais aussi de l'Action chrétienne en Orient en particulier, avec ses relations entre églises, entre partenaires. Il y a une confiance, parce qu'on se connaît bien, qui se crée rapidement et qui permet d'agir plus facilement, qui permet aussi d'intervenir, de se dire voilà, je sais qu'ils vont le faire bien, même si j'ai pas encore tous les rapports, tous les papiers, tous les contrats, tous les trucs, parce qu'il faut bien sûr vérifier quand on aide, etc. D'abord, c'est la relation de confiance, la relation de foi, et c'est nourrissant, c'est réciproque, c'est dans les deux sens,

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1: 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Une petite pensée sur deux dames se souviennent de la libération.
2: On était sur le trottoir. Elle sait à peu près où c'était. Et de en haut d'une roue, il venait et il tirait. Avec eux. Si vous aviez vu, comme nous, on est vite rentrés dans la cave, en quatrième vitesse.
3: On est sortis sur la route pour les accueillir. On aurait pu nous tuer tellement on était contents d'être libérés.
4: Ben oui.
3: Vous vous rendez compte, aller sur la route au lieu de se planquer. Ah oui, il y a un monsieur qui était tellement content, il est monté sur le tank. Ils ont continué à rouler, il était tué, hein. Il a pris une balle. Ah oui, les Allemands étaient encore là. On n'a jamais oublié ça. Ah, ça, c'était la guerre. Hein. Ça, eh oui, et on n'oublie pas.
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1: Il était minuit. Minuit passé. C'était pas de l'ennui. J'étais un peu fatiguée.

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1: Consommer éco-responsable à Strasbourg, c'est faisable, mais connaissez-vous un magasin où l'on est à la fois gérant, vendeur et client ? Chez Copalim, le supermarché participatif, c'est comme ça qu'on fonctionne, comme nous l'explique Célia, bénévole dans l'association.
2: Copalim, c'est une coopérative alimentaire, on est sous statut associatif, mais l'idée, c'est de se réapproprier notre consommation. En fait, tous les adhérents de l'association sont à la fois patrons, employés et clients du magasin. Chaque adhérent donne 3 heures de son temps toutes les 4 semaines pour faire tourner le magasin. Faire tourner le magasin, c'est aussi bien faire de la vente en rayon, tenir la caisse, mais aussi passer les commandes, faire la compta, enfin, il y a une multitude de tâches. Donc tout le monde trouve son bonheur, selon ses capacités, selon ses contraintes aussi de planning. Et donc, on choisit ensemble nos fournisseurs, les produits qu'on souhaite mettre. On travaille autant que possible en direct avec des producteurs. Donc, un de nos choix, c'est effectivement de travailler le plus possible en local, fournir des produits de qualité. Et du coup, par notre engagement bénévole, ça nous permet de pouvoir proposer des produits à marge moins importante qu'en grande distribution. Il y a cette force du bénévolat qui est derrière. Et donc, du coup, de proposer des produits de qualité à un tarif intéressant.
1: Malgré ces critères de qualité exigeants, le choix des produits reste vaste.
2: On a aussi bien de l'épicerie sèche, donc ça va du café, thé, chocolat, aux pâtes, riz. Donc on a une partie en vrac également, une autre partie qui est encore sous emballage. On essaye de tendre vers du vrac tant que possible. Et puis on a des produits frais, viande, laitage, fromage, des produits maraîchers, fruits et légumes, essentiellement donc locaux, en direct des producteurs. Viande et laitage, ça c'est de toute façon en direct des producteurs et local. Et frais, bah après, bon évidemment les bananes ne sont pas locales, mais sinon on travaille pour tout ce qui est fruits et légumes de saison au maximum. On n'est pas non plus sur les mêmes valeurs que la grande distribution. On est dans un souci effectivement de valorisation des produits locaux, pas par du marketing poussé, mais par un travail de fond avec nos producteurs et en direct. Et puis il y a ces valeurs aussi de partage, de bénévolat, donc d'implication des gens dans leur alimentation, dans leur choix.
1: Des désirs d'ailleurs partagés par de plus en plus de bénévoles. Et pour ceux qui ne veulent pas s'impliquer à l'année, il est toujours possible de participer aux ateliers décrits par Célia.
2: On est à peu près 400. Chaque adhérent doit donner 3 heures. Bon, il y a aussi des périodes où les gens ont le droit de partir en vacances, d'avoir des contraintes. Donc on a un système de suivi des tâches qui permet après une certaine souplesse là-dessus. Et puis il y a aussi des gens qui font largement plus que leurs 3 heures. Quand on aime, on compte plus. Alors Copalim, c'est un magasin, mais pas seulement, puisque derrière, on propose des ateliers culinaires, des ateliers de fabrication de cosmétiques, de produits ménagers. On a les ressources en interne où c'est des bénévoles de Copalim qui se proposent eux-mêmes en disant « Tiens, je montrerais bien un atelier, je voudrais bien présenter ça et montrer ça aux autres adhérents. » Donc on organise un atelier comme ça, soit on a déjà fait appel à des intervenants extérieurs pour des thématiques particulières qui ne sont pas adhérents mais qui viennent effectivement montrer et partager leurs compétences et leurs savoirs. Donc c'est aussi un lieu de vie avec plutôt des dominantes écologiques ou sociales.
1: Ce modèle associatif un peu surprenant est efficace. Il s'est implanté assez récemment en France et s'étend progressivement.
2: Il y a quand même plusieurs dizaines de coopératives qui tournent. La plus ancienne, une des plus importantes, c'est la Louve à Paris, qui a quand même quelques années et qui tourne maintenant très très bien en routine. Il y en a qui ont quelques années ou il y en a qui se créent actuellement, qui sont en train de se créer, de se monter. Donc c'est un mouvement qui prend de plus en plus d'ampleur, ce qui montre quand même que les consommateurs ont envie de s'impliquer dans les choix et de ne pas être passifs à prendre des produits en rayon. C'est encourageant, mais oui, c'est un mouvement alors initialement qui est né aux États-Unis, qui s'est importé en France il y a quelques années. Il y a des modèles qui montrent que ça fonctionne, effectivement.
1: Et si vous aussi souhaitez devenir acteur de votre consommation en intégrant l'équipe bénévole de l'association, inscrivez-vous sur copalimstrasbourg.com.
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3: Qui n'a jamais eu la crainte de se voir voler un compte personnel par un pirate informatique ? Qui n'a jamais eu peur en entendant la notification qui nous prévient qu'un virus a été détecté ? Aujourd'hui, dans Daily Binary, on parle d'un outil qui permet de se protéger contre la plupart des attaques virtuelles, le VPN.
4: En informatique, un réseau privé virtuel, plus communément abrégé en VPN, est un outil numérique qui redirige votre trafic Internet via un tunnel sécurisé, masquant votre adresse IP et chiffrant vos données. Cela permet de protéger vos données personnelles ainsi que votre ordinateur, smartphone ou tablette d'une possible cyberattaque.
3: Cela permet aussi de relocaliser votre position afin d'avoir accès à un autre contenu, que ce soit des promotions ou bien encore des services spécifiques à une zone géographique. Avec une adresse IP différente et un nouvel emplacement virtuel, vous devenez presque impossible à suivre et pouvez enfin bénéficier de la confidentialité en ligne.
4: Un VPN vous offre confidentialité, sécurité et tranquillité d'esprit. Enfin, c'est plutôt ce qu'on veut nous vendre dans les nombreuses pubs qui en parlent régulièrement. En réalité, ça redirige simplement vos données personnelles vers une nouvelle entité qui peut, elle, les utiliser comme bon lui semble.
3: Néanmoins, un bon nombre de VPN payants assurent à leurs utilisateurs que les données ne sont pas conservées. Faut-il y croire aveuglément ou continuer de douter ? Peu importe, car dans tous les cas, les VPN auront un rôle important à jouer dans ce futur web 3.0 qui est en train de se construire.
4: C'était Daily Binary. Rendez-vous demain

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0: 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Une petite pensée sur une Polonaise née en Alsace.
1: Moi, je suis née à Strasbourg par un pur hasard. Parce que mes parents n'étaient pas français pour commencer, encore moins strasbourgeois. Et avec les aléas de la guerre, je suis née là. J'ai beaucoup de mal à m'intégrer. Je me sens pas alsacienne et je fréquente pas des Alsaciens. Et je parle pas alsacien. Je vivais dans un cercle d'amis, de parents qui parlaient français ou mon papa parlait polonais. Et moi, j'ai appris le russe. Autant que je me souvienne, j'avais une jeunesse dorée. J'avais des parents qui ont tout perdu pendant la guerre, qui ont reporté leur amour. J'ai encore une sœur. Et on a été gâtés.
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1: Moi je suis née à Strasbourg aussi, au Neuf. On n'est pas resté longtemps. À 8 ans, on est parti à Châteauroux au début de la guerre, mais on ne l'a pas subi, nous. On était à Châteauroux. On a été à l'école. J'ai tout fait à Châteauroux. Certificat d'études, et... parce que ma mère ne voulait pas rentrer à Strasbourg à cause de la guerre et à cause de ses garçons. Elle avait peur qu'on les emmène dans l'armée allemande. Alors on est resté à Châteauroux. Voilà, alors j'ai passé toute ma vie là-bas. Je suis revenue beaucoup plus tard. J'avais 24-25 ans. Alors on est resté à Strasbourg.
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1: Écoutez, moi je me mets pas en rapport avec les jeunes, puisque j'ai été élevée par les bonnes sœurs. Et alors, chez nous, on ne parlait pas. C'est interdit de parler. Alors je ne parlais pas. Et finalement, je me suis mis, je ne parle pas. C'est comme ça que j'ai passé ma jeunesse. Sans parler. Pour se taire, ne rien dire et tout garder en soi. Ça, c'était très, très, très dur. J'ai encore l'habitude de me taire. C'est vrai, je ne parle pas beaucoup. On me dit toujours, Jeanne, tu ne parles pas. J'ai pas l'habitude. Alors, je me tais. Et je me sens bien. Je me sens bien dans ma peau.
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1: La dernière année, les canons tiraient jour et nuit. Nous, on jouait. Il y a un obus est passé au-dessus de nous, on l'a regardé et on a continué à jouer parce qu'on ne tenait plus compte de ce qui se passait autour. Et ça, c'est avant qu'on était libérés et après. Ça continuait pendant des mois, jour et nuit. Et ça, on a oublié. Les gens ne se rappellent plus. Ben, moi, je m'en rappelle. Et on a souvent été touchés autour de moi. La bière Kronenbourg était bombardée. Et vous ne me croirez pas, ça sentait le vin. C'est qu'ils avaient dû faire du trafic. Ils ont dû mettre une... Et ça a été touché. Dans les rigoles, il y avait le vin et on ne pouvait pas en acheter à l'époque. Ça s'oublie pas.
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3: Je suis à Strasbourg depuis 60 ans. Je suis moitié algérienne, moitié charentaise. Je suis née à Constantine, la ville d'Enrico Macias. Comme mon papa, il était attaché militaire. On voyageait partout. J'ai passé la plupart de ma jeunesse en Charente, à Marseille. J'adore voyager. Dans n'importe quel pays, on apprend plein de choses. On découvre des choses, on fait des amis. J'ai fait une croisière de rêve juste après ma retraite, en 2011. Et j'ai gardé des amis depuis 2011 jusqu'à maintenant. Et puis on parle de cette croisière et c'était vraiment formidable.
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4: We are now going to progress to some steps which are a bit more difficult. Ready, set, and begin. Yeah.

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1: Avec Samuel Gruffaz, ambassadeur à Rocha, le mot imposé est aujourd'hui justice.
2: J'avoue que le mot justice, c'est quelque chose qui est important pour moi en termes de concept, dans le sens de me dire, quand je fais quelque chose, c'est important que ce soit juste. Il y a d'autres choses qui me motivent, par exemple la confiance, la réciprocité, c'est des choses qui m'attirent plus que la justice au quotidien. Mais par contre, la justice, c'est quelque chose qui donne des contraintes à nos actions et qui nous fait avancer dans les bons rails. C'est comme ça un peu que je vois la justice. Et avec Arocha, pour moi, c'est une manière d'avoir un cadre qui fait que quand on avance, on sait qu'on contribue un peu à la justice.
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0: 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Avec Annanciel, artiste auprès des enfants, le mot imposé du jour est « bruit ».
1: Ça me fait penser à la troupe bruyante, mais est-ce que vous savez pourquoi j'ai choisi le nom de la troupe bruyante ? C'est parce que, justement, le missionnaire que j'ai rejoint au Brésil, il avait une troupe qui s'appelait « Ubarulho ». Alors, je ne vais pas bien savoir le dire. Mais en tout cas, ça veut dire « la troupe bruyante ». Et lui-même, en fait, il avait une troupe où il faisait des spectacles pour les enfants. Quand j'étais en relation avec ce missionnaire, jamais j'ai pensé faire des spectacles pour les enfants, alors que je l'accompagnais pendant qu'il faisait des spectacles au Brésil. Et le jour où j'ai décidé de monter une troupe, pour moi, c'était logique, en fait, d'appeler la troupe bruyante, parce que je pense que inconsciemment, il avait semé en moi ce ministère pour les enfants.
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0: 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Avec Annanciel, artiste auprès des enfants, le mot imposé du jour est foi.
1: La foi, c'est challengeant, croire en des choses, en quelque chose, en quelqu'un qu'on ne voit pas avec les yeux, qu'on découvre avec les yeux de notre cœur. La foi, c'est croire encore que c'est possible quand tout ce qui est autour de nous dit que c'est impossible. Avoir la foi de ce que Dieu nous dit. J'ai un souvenir en 2017 quand on a eu un accident grave de voiture sur l'autoroute et mon mari a reçu qu'on n'aurait rien alors que mon enfant était en train d'hurler, qu'il avait été projeté et que notre véhicule était en 1000 morceaux et tout le matériel aussi est éparpillé sur l'autoroute. Et croire, justement, la foi, et c'est ce qui nous donne le moyen de passer ces moments. Et puis, la foi, ça m'évoque ce moment aussi dans l'accident où il y avait un livre qui a été propulsé pendant l'accident et c'était « Dieu est bon ». Et ce moment où même un motard qui nous aidait à ramasser les affaires nous a dit « Je crois que Dieu a été bon pour vous à ce moment-là ». Et pour moi, c'était des moments où j'ai choisi de croire parce que Dieu était avec nous et qu'il nous avait préservés et sauvés de quelque chose de tragique.
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2: Bonjour et bienvenue dans Ça vaut le détour. Cette fois, le film que vous n'avez pas vu, mais qui vaut le coup, est un film français pas comme les autres. C'est La tête haute d'Emmanuel Berco, qui est une œuvre forte et émouvante.
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2: Dans La tête haute, on suit Maloney de ses 6 ans à ses 18 ans. Abandonnée par sa mère instable, jouée par Sarah Forestier, passant de foyer en centre éducatif, sa scolarité est désastreuse. Le juge pour enfants, joué par Catherine Deneuve, essaye d'aider Maloney, bien qu'il n'y ait pas trop de résultats. La souffrance de Maloney se traduit en une violence qu'il ne contrôle plus. Il est donc confié à un éducateur judiciaire, joué par Benoît Magimel, qui tente lui aussi de le sauver. Entre progrès et rechute, Maloney va tenter de prendre sa chance pour s'épanouir.
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2: La tête haute a été tournée en France et il ouvre le festival de Cannes 2015. Il reçoit plusieurs prix dans plusieurs compétitions de cinéma. Lors de la saison 2016 du festival de Cannes, le César du meilleur espoir masculin est décerné à Rod Paradot, qui joue le personnage principal et qui n'avait jamais fait de cinéma avant. Rod est en effet incroyable à l'écran. La directrice de casting a repéré Rod lors d'un casting sauvage dans un lycée professionnel. La réalisatrice voulait un jeune qui ne soit pas le stéréotype du délinquant et qui soit aussi plein de sincérité. La difficulté pour l'acteur novice était de rendre Maloney, cette tête à claque, attachante. La citation suivante, du livre d'un juge, résume très bien le cœur du film. « L'éducation est un droit fondamental. Il doit être assumé par la famille et si elle n'y parvient pas, il revient à la société de l'assumer. » La tête haute est un film difficile, mais aussi profondément humaniste.
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2: La tête haute, c'est le genre de film qui prend aux tripes. C'est un choc. C'est d'une telle justesse d'interprétation et de scénario que ça vous bouleverse. Tout au long du film, l'équilibre entre confiance et découragement est délicat. Une attention toute particulière a été portée sur l'échange des regards entre personnages qui en dit parfois plus long que les dialogues. La tête haute est aussi un film engagé sur les questions sociales d'aujourd'hui. Il montre tout le travail éducatif qui est fait et il dénonce l'injustice de ces jeunes démunis qui se retrouvent en prison à 15, 16 ou 17 ans à peine. Un film dont on ressort bien secoué. La tête haute est un film qui vaut le détour.
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3: Avec Mathieu Buch, directeur de l'Action chrétienne en Orient, le mot imposé est aujourd'hui « différence ».
4: Quand on part quelque part, on cherche la différence au départ. Peut-être qu'on cherche l'exotisme. Pourquoi est-ce qu'on va en vacances à l'autre bout du monde, des fois? On cherche quelque chose qui nous ressemble pas, qui peut nous faire changer d'air, de paysage, nous rafraîchir l'esprit, d'autres coutumes, etc. Et peut-être que c'est aussi ce qui m'impressionnait ou me nourrissait dans mes premiers voyages au Moyen-Orient quand j'étais étudiant. Ce lien avec la Bible et puis tous ces lieux bibliques, tout ça, on veut découvrir les choses en vrai. Et puis avec le temps, je suis arrivé à être en relation avec des protestants au Moyen-Orient. Il y a des points communs vraiment. Il y a des choses qui sont différentes dans la langue, dans les coutumes, etc., la vision du monde. Et en même temps, il y a plein de choses qui nous rassemblent. Et donc, la différence, c'est toujours ce jeu entre ce qui nous distingue, mais aussi qu'est-ce qui nous rapproche, qu'est-ce qui nous réunit. C'est assez drôle de trouver, par exemple, une église protestante au fin fond de la Syrie qui ressemble à une église protestante chez nous. J'aime beaucoup la réflexion autour de l'altérité, voilà. Et les différences sont des richesses et pas des murs infranchissables, en fait. On peut traduire les choses, on peut arriver à se comprendre malgré les différences. Et ça, c'est beau, quoi.
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2: Chaque jour, un brin de culture générale sur le monde digital. Aujourd'hui, on va parler du réseau social préféré, de ton réseau social préféré. Bien qu'il ne fasse plus l'unanimité auprès des jeunes, ces chiffres restent démesurés. En 2021, c'était presque 3 milliards d'utilisateurs par mois, soit presque la moitié de la population mondiale. Je parle de l'entreprise qui représente le F dans GAFA, Facebook, le plus gros réseau social utilisé aujourd'hui.
3: Qualifié à raison de réseau social vieillissant, avec un utilisateur sur trois qui a plus de 35 ans, il est bon de rappeler qu'à la base, c'était une plateforme d'échange réservée aux étudiants de la prestigieuse université américaine de Harvard.
2: Facebook veut dire trombinoscope en anglais. C'est un album photo qui comprend les noms et les visages d'un large groupe de personnes dans le but de les reconnaître plus facilement, souvent utilisé d'ailleurs dans le domaine scolaire.
3: Un trombinoscope numérique, c'est exactement l'idée qu'ont eu Mark Zuckerberg et ses potes de fac. Lancé en 2004 pour les étudiants de Harvard, il a connu un tel succès que le site fut ouvert à tous en 2006, à peine 2 ans plus tard. Et aujourd'hui, plusieurs membres de ce groupe sont multimilliardaires et font partie des hommes les plus riches du monde.
2: Alors, coup de chance ou coup de génie ? Mark et sa bande ont dans tous les cas ouvert la possibilité de changer le monde depuis leur chambre étudiante, laissant ainsi des millions de jeunes se laisser à croire qu'ils pourraient aussi y arriver.
3: C'était Daily Binary. Rendez-vous demain pour une nouvelle dose de culture générale sur le